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Gaspard le nain ne faisait rien de bien lumineux de la triste vie que son sort de petit lui avait gentiment offert. Il se décida donc à consacrer tous ses talents à l'envie de devenir le plus grand des nains volants. Et comme même en les contrées les plus civilisées, l'on pratique cet art qui consiste à propulser le nain sans trop d'éthique, le faire voler si haut qu'en définitive on obtient la gloire de celui

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1: Bon, je t'écoute, DRFL 101, je suis en compagnie de Robin. Bonjour Robin.
2: Bonjour, merci de me recevoir.
1: C'est un plaisir aussi de recevoir les associations et les structures qui font des festivals.
2: Absolument. Cabaret et Miracle, festival transversal entre du cirque, concert, live, DJ set.
1: La première édition, c'était en 2023, c'est la deuxième. Qu'est-ce qui s'est passé entre 2023 et 2026?
2: 2023, oui, une première édition du côté du 36e parallèle à Tournord. Une édition qui était sur un format un petit peu plus différent, qui durait un peu plus longtemps, qui finissait plus tard, qui était en nuit notamment. Un événement qu'on, de toute façon, dès le départ, on souhaitait pérenniser tous les ans. Après, on n'a pas pu le refaire depuis 3 ans, majoritairement pour des raisons de finances. On aurait aimé, mais ça coûte cher de faire des événements comme ça. Et là, cette année, ça y est, on est sur pied et on peut revenir.
1: Mais comment cette idée-là, dès le départ en 2023, vous avez cette idée-là d'organiser un festival de cette sorte-là? Est-ce que c'était les mêmes thématiques ou ça a évolué?
2: Ouais, c'était plus ou moins la même chose. L'asso est un peu plus vieille que ça. L'asso a 6 ans maintenant. Elle était montée par des gens qui viennent tous un peu du sérail musical, mais pas que. On a un des membres fondateurs qui a été longtemps, à travailler au Cirque Électrique à Paris, justement, qui a amené un petit peu cette idée du cirque. Moi, je suis musicien dans la vie, on est quelques-uns à l'être aussi, donc on a vraiment plus ce truc musique. Et finalement, c'est des cultures qui se croisent assez bien, d'avoir le côté punk rock, musique électronique, cirque, tout ça, ça peut paraître être des disciplines assez différentes, mais finalement, ça se mélange assez bien, et ça crée des événements qui fonctionnent plutôt bien.
1: Donc, Cabaret du Miracle qui va se passer le 2 et le 3 octobre à la plaine de la Gloriette, c'est à partir de 19h.
2: C'est ça, à partir de 19h jusqu'à 2h, le vendredi et le samedi, avec le spectacle qui jouera tôt, ça jouera à 20h, donc... Faudra venir pas trop tard, surtout le vendredi. Les gens qui sortent du boulot, etc. Il y aura peu de temps pour se poser chez soi. Mais on est obligé de faire jouer le spectacle tôt parce qu'il y a un gros programme derrière aussi avec pas mal de concerts.
1: Il y a aussi le cirque, les concerts, le DJ. Donc vraiment, c'est vraiment assez un cabaret en fait. C'est avec plusieurs disciplines.
2: Ouais, alors on a repris le nom cabaret un peu pour plus pour des raisons de trouver que ça sonnait bien, Cabaret Miracle finalement. On n'est pas vraiment dans une formule cabaret où les gens sont assis et mangent en regardant un spectacle par exemple. C'est vraiment un spectacle aussi qui va se vivre debout, parce que c'est un spectacle qui est très festif. Il y a pas mal de performances circassiennes, mais il y a aussi un groupe qui joue en même temps, le groupe du Cirque Électrique, donc la compagnie qu'on invite pour la deuxième fois. Donc c'était vraiment l'idée aussi de récupérer ce nom-là, mais il y a cet esprit cabaret en tout cas qui est là. Alors en plus, à la Gloriette, donc les Tourangeaux et Tourangelles seront pas dépaysés, on sera sur le même site que le festival au quart de tour, mais on sera avec ces deux chapiteaux, donc un chapiteau avec le spectacle et des concerts, et un autre chapiteau dans lequel on retrouvera des DJ les deux soirs.
1: Bah justement, on va parler des concerts. Est-ce qu'on peut avoir quelques infos sur les formations qui vont passer?
2: Ça va aller dans une esthétique rock, un peu hybride, à des trucs beaucoup plus énervés. Je pense notamment au vendredi soir où on recevra les Lulu Ventrap, qui est un groupe qui a quand même bien tourné ces dernières années, qu'on est ravis de recevoir. Il y aura aussi les Buzzkill, un groupe de post-punk de Montpellier, un duo qui commence à s'installer durablement sur cette scène post-punk française. On aura aussi Boss Lane, un artiste belge. Alors ça, c'est intéressant à voir. C'est un artiste qui est tout seul, qui joue de la techno, mais avec une batterie. Donc il a un énorme synthé derrière lui et une batterie, et ça joue tout seul, ça tient la foule. Enfin, c'est vraiment très visuel aussi comme expérience. Tandis que le samedi, on retrouvera L'Écuyer, un duo post-punk, darkwave, chanson un petit peu trash, un peu bricolé, qui est basé entre Paris et Brest. On aura des Tourangeaux quand même, les locaux de l'étape, les Double Vitrages, qu'on connaît bien hein, désormais, qui est un groupe pareil qui a bien bien évolué ces dernières années, qu'on est très très heureux de recevoir. Et un dernier que j'oublie, les Sweat Like an Ape. On parlait du festival au quart de tour tout à l'heure, un groupe qui est passé par au quart il y a quelques années, un groupe de Bordeaux qui fait une espèce de disco punk un peu foufou. Ça présage de bonnes choses.
1: Et si on veut faire une pause musicale, qu'est-ce que vous nous proposez?
2: Peut-être un morceau de L'Écuyer qui s'appelle Mourir à Brest.
1: Écoutons.

0: De retour avec Robin de la Cour des Miracles, l'association qui organise le festival Cabaret Miracle qui va se passer le 2 et le 3 octobre. C'est la deuxième édition en 2026, un festival pluridisciplinaire. Petite présentation des DJ.
1: Ouais, alors les DJ, on a deux DJ invités, entre guillemets, avec un JB Satan donc qui est assez difficile à classer, qui évolue vraiment dans plein d'esthétiques, qui peut jouer autant du rock que de la musique, que du break, que de la drum and bass. Et donc qui sera invité, qui est Tourangeau. On aura une artiste rennaise qu'on avait reçue l'année dernière à La Riche pour un événement qu'on avait organisé pour notre anniversaire, l'anniversaire du festival de l'Asso, qui elle aussi va plutôt être dans un set vraiment électronique house progressive. Et ensuite on a des DJ qu'on appelle résidents, les DJ résidents de l'Asso, donc en fait des membres de l'Asso, donc Ishkar, moi-même. Qui va jouer vraiment de la house, des choses un peu plus rapides. On a le collectif Résonance qui sera là, on aura Gigigs et on aura Ascatl. Donc vraiment 4 DJ maison, entre guillemets, des gens qui sont du Serail, qui sont aussi bénévoles. Une bonne quinzaine de personnes maintenant, de membres actifs et actives dans le collectif. On a commencé, on était un peu moins que ça, et c'est vrai qu'on a pas mal élargi les équipes l'année dernière. Donc nous, il n'y a que des bénévoles hein, sur l'organisation de ce festival, il n'y a aucun salarié. On fait tout ça bénévolement, c'est un petit groupe de gens, on va dire autour de la trentaine, qui ont tous et toutes quand même un peu d'expérience dans l'organisation d'événements et qui se sont retrouvés autour de ce projet-là majoritairement et de plein d'autres petits événements autour. Alors sur cet événement-là, on ne sera pas que nous, hein, on aura un peu plus de bénévoles qui viennent nous prêter main forte aussi pendant la durée du montage, du démontage et de l'exploitation. On sera une quarantaine en tout.
0: Petite précision, parce que j'en ai le cirque électrique. C'est quoi ce... Il y a l'électrique à côté.
1: Alors le cirque électrique, c'est une compagnie qui commence à être assez vieille, hein, du côté qui est basée à Paris, donc qui ont un lieu fixe à Paris, Porte des Lilas, hein, pour ceux qui connaissent, au-dessus du périphérique parisien. C'est un collectif, compagnie de cirque véritablement, qui a son lieu, qui est aussi une école, hein, une école de cirque à Paris, mais là qui propose et qui produit des spectacles qu'on pourrait qualifier de cirque alternatif. Alors on n'est pas, y a pas de montreur d'ours et de tours. On n'est pas dans le cirque traditionnel. On est vraiment sur un cirque alternatif avec beaucoup d'artistes qui arrivent avec leur numéro, mais un gros fil conducteur aussi sur tout le long du spectacle. On est sur quelque chose d'assez irrévérencieux, d'assez punk finalement sur ce qu'ils proposent.
0: Donc lorsqu'on dit le cirque, c'est vraiment dans le respect de...
1: Non, mais ça reste des gens qui ont une maîtrise absolue aussi de leur discipline, quoi. Que ce soit des gens qui vont faire de la corde ou n'importe, des gens qui ont une grosse maîtrise, un très haut niveau de technicité, mais qui mettent ça au service d'un récit un peu différent de ce qui peut être dans le cas dans le cirque traditionnel. Mais nous, l'idée quand même, l'objectif, hein, c'est de pérenniser et que ça devienne un événement récurrent et un rendez-vous pour les Tourangeaux et les Tourangelles. Et on ne sait pas ce qui va se passer les prochaines années, on ne sait pas.
0: Mais en tout cas, c'est un festival qui a sa place dans la Touraine, un cabaret miracle dans la plaine de la Gloriette. Est-ce que vous pouvez rajouter quelque chose et aussi nous donner le site internet de la compagnie?
1: Ouais, alors la billetterie justement est en ligne. On invite les gens à prendre leurs billets à l'avance. Alors ce sera aussi possible d'en acheter sur place hein, si ce n'est pas complet, mais c'est vrai que les gens prennent de moins en moins leurs billets à l'avance. Nous, c'est quand même, ça nous rassure beaucoup. En fait, quand on voit que la billetterie décolle, ça change l'ambiance générale aussi au montage. Mmh. Et c'est vrai que c'est rassurant. Donc on invite les gens à prendre leurs billets en avance, surtout que c'est moins cher.
0: On donne le site qu'on peut réserver.
1: Vous pouvez réserver sur lcdmasso.fr.
0: Très bien, merci, bon festival. En tout cas, je rappelle le 2 et le 3 octobre, Cabaret Miracle, la deuxième édition à la plaine de la Gloriette. Merci Robin, et
1: merci
0: à très bientôt
1: beaucoup
0: sur les ondes d'RFL 100. Merci, au revoir.

0: Donc, bon, je t'écoute dire, Eiffel 101, je suis en compagnie de Marc Sotoro. Bonjour Marc.
1: Bonjour Albert.
0: Vous organisez un événement, deuxième festival, voyage à plume, 3 et 4 octobre à Wim.
1: Oui, c'est la deuxième édition, on recommence ça. La première édition a eu lieu en 2024. On a pris le rythme de une fois tous les deux ans. C'est lourd à organiser un festival comme ça, une fois tous les deux ans, c'est bien.
0: C'est consacré à la peinture.
1: Alors c'est consacré au voyage, avec un S. Et c'est vrai que la dominante, la couleur artistique en ce moment, depuis deux ans, c'est plutôt autour des carnets de voyage. On va avoir 17 exposants, des carnetistes qui vont être présents, qui vont montrer leurs œuvres, et c'est des gens qui voyagent un peu partout. En ce moment, il y en a une qui est sur les îles Lofoten, l'autre qui vient de partir au Maroc, un troisième qui va nous présenter un carnet de voyage de Namibie. Donc, tout à l'heure, on parlait de musique du monde. Ben, nous, on est dans les dessins du monde.
0: Donc, permet aussi de visiter d'une manière indirecte les pays, de voyager et de rester sur place.
1: Exactement, exactement. Et puis peut-être d'encourager aussi les gens qui viendront à poser leurs appareils photo et puis prendre plus de temps pour, quand ils sont en voyage, et bien dessiner quelque chose.
0: Donc comment l'idée est venue pour organiser ce festival? Donc c'est comme presque, j'ai l'impression que c'est un collectif.
1: Oui, alors à la base, il y a une rencontre en 2023 avec une dessinatrice aussi qui organise un festival pour la première édition en Bretagne. Et puis on s'est rencontrés, puis on s'est dit, allez, une année sur deux, chacun va faire son festival, elle en Bretagne et moi à Huim, petit village, 1500 habitants. Et pour nous, c'était important de... C'est une association qui est à la base. Et pour nous, c'était important de faire ça à Huim, parce qu'il n'y a pas de raison que des festivals comme ça, ça ne se passe pas dans les tout petits villages.
0: Et puis aussi, vous apportez la culture, parce que c'est très important aussi de faire le milieu rural. C'est très important d'avoir une activité.
1: Exactement, exactement. Et puis d'apporter des... Quand on s'est lancé la première année... festival de carnet de voyage, les gens étaient, ils savaient pas, quasiment pas ce que c'était, et les retours ont été mais très très positifs de la part des habitants du territoire. C'est aussi une discipline qui nous a amené des gens de toute la France en fait.
0: Et comment ça se passe par rapport aux sélections? Est-ce que ça se passe aussi par rapport aux gens qui font des voyages pour avoir un équilibre entre les nationaux ou bien les sujets traités au niveau national?
1: On a créé cette année, c'était la première fois, on a créé un petit comité avec 5 bénévoles pour sélectionner justement les exposants. Ça fait 4 ans que je fais du carnet de voyage, que je visite des festivals et je voulais pas m'en mêler de la sélection. Et puis ces habitantes de Huim m'ont dit « mais il y a des critères pour les sélectionner ». Et il y en a une qui a dit « moi mon critère, ce sera que quand je regarderai un carnet de voyage, ça me donne envie de voyager ». Et moi, j'ai dit, ce sera le bon critère.
0: Il y a 17 exposants, oui. Carnets de voyage. Il y a aussi ce qui m'a frappé, c'est la peinture. Mais il y a plumes, donc ça veut dire qu'il y a des dessins commentés.
1: Voyage à plumes, il y a plusieurs raisons. Bien évidemment, il y a les plumes des oiseaux, qui sont les plus grands voyageurs sur notre planète, évidemment. Et puis la plume de dessin, la plume d'écriture, ça allait bien avec. J'ai envie de dire, il y a autant de carnets de voyage que de carnetistes. Il y a des gens qui vont ne mettre que des dessins, il y a des gens qui, comme moi, qui ont besoin de mettre plein de mots sur leurs dessins. Et c'est très varié. L'essentiel, en général, c'est que les gens qui font des carnets de voyage ont envie de transmettre quelque chose qui est de l'ordre du moment passé, visuel, du moment des rencontres faites avec les gens qui sont passés à ce moment-là. J'ai fait la grande remontée de Loire et j'ai rencontré des gens qui m'ont raconté toute leur vie. Et que j'ai essayé de traduire dans mes dessins.
0: Aussi, quelque part, si vous transmettez aussi, vous actez aussi ce qui se passe. Vous parlez de la Loire. Là, en ce moment, il y a moins de pluie, donc il y a aussi un visage qu'on peut découvrir autrement de la Loire. Donc, vous actez aussi la situation de la Loire ou la situation d'un lieu ou d'un sujet.
1: Tout à fait. Je crois que faire en sorte que les gens aient envie de ranger leur appareil photo, de se mettre à dessiner devant ce qu'ils voient, le temps qu'on passe sur un dessin... C'est un temps qui permet de se rendre compte de choses, qui permet de regarder du détail, de regarder ce qui se passe en l'air, ce qui se passe à côté, d'entendre les gens qui sont à côté, qui regardent, qui vous racontent des histoires. Effectivement, c'est un témoignage à un moment donné, avec des émotions, avec des ressentis.
0: Je rappelle que Wim, ça va se passer le 3 et le 4 octobre, le deuxième festival, Voyage à Plume, et ça se passe tous les deux ans. Donc le rendez-vous est pris pour 2028, mais en tout cas, juste pour rappeler que tous les deux ans, et ça se passe en 2028. 2026, le 3 et le 4 octobre. En continuant, il y a aussi 13 ateliers.
1: Oui, les artistes qui seront là vont proposer des ateliers au public qui a envie de venir. Sont des ateliers où il va y avoir des thématiques. Par exemple, une des artistes va faire un atelier de 2 heures sur les reflets dans l'eau. C'est tout bête, mais c'est très utile quand on fait du carnet de voyage, de maîtriser ce genre de choses. Il va y avoir un autre sur l'utilisation d'un carnet bien particulier qu'on appelle le carnet accordéon. Je vais faire un atelier sur l'écriture dans le carnet de voyage. Et ça, ce sont des ateliers qui durent 2 heures, qui sont payants, avec des inscriptions. C'est 20 euros maximum pour l'atelier. Il y en a un qui coûtera un peu moins cher et qui est destiné particulièrement aux enfants aussi.
0: On peut dire aussi qu'il peut pratiquer, aussi l'initiation.
1: Exactement. C'est de l'initiation. Il va y avoir une personne qui va animer un atelier sur la création d'un carnet de voyage. Les bases. Et puis après, des ateliers un peu plus poussés, on va dire.
0: Donc il n'y a pas que les dessins, il y aura 4 causeries.
1: 3 causeries.
0: 3.
1: Oui, il y en aura 3. Notre territoire, et quand je parle de territoire, c'est le territoire ligérien. Il a été notamment labellisé dans le cadre d'une convention internationale qui s'appelle Ramsar sur la qualité des zones humides sur une longueur qui va de les 5 confluences, enfin les confluences du Cher, de l'Indre, de la Vienne et du Touet avec la Loire. Et donc on a axé aussi ce festival là-dessus, ce qui fait qu'il y aura 2 causeries qui parleront de ces confluences, de la Vienne, et puis un autre de la Loire, enfin, etc. Et puis un autre où ce sera Patrice Bafou, qui est dessinateur, illustrateur à Tours, et qui va présenter, lui, comment il fait un carnet de voyage. Voilà.
0: Et puis, il y a 2 expositions. La photographie, il est aussi associé à ce projet-là de ce festival, que je rappelle, qui va se passer le 3 et le 4 octobre à WIM 37. Et c'est le 2e festival, et ça s'appelle Voyage à Plume. Donc, 2 expositions ici. Je viens juste de dire que vous associez la photographie.
1: Oui, alors il va y avoir une expo photo en lien avec ce territoire Ramsar, qui nous est prêté par le parc naturel régional Loire-Anjou-Touraine. Et puis, il va y avoir 2 expos très particulières sur la thématique des zones humides. On a demandé, nous, Association Voyage à Plume, on a demandé aux exposants, ceux qu'ils souhaitent, de faire un dessin sur cette thématique des zones humides. Donc, on a 12 dessins, soit des originaux, soit des très bonnes reproductions. Et puis, il y a une association tourangelle qui s'appelle Aquariel, qui, elle, a lancé un concours d'art postal. Donc, l'idée, c'était de demander à des gens qui en ont envie d'envoyer une œuvre en format A5, une œuvre d'art postal dessinée, aquarelle, etc., sur la thématique, envoyée à l'association dans une enveloppe qui, elle-même, est décoré. Donc il y aura une 40aine d'œuvres qui viennent de partout en France, voire même dans le monde, de gens qui ont répondu à cette demande. Ces œuvres-là seront exposées. Il va y avoir tombola, et les gens auront la possibilité, pour vraiment un prix de billet à 5 euros, de gagner des œuvres qui en valent pour certaines 15, 20 fois plus.
0: Une petite description de l'affiche, là.
1: Ouais. Alors l'affiche, elle nous a été... on est parti d'un dessin de Stéphane Prévost, qui est un dessinateur tourangeau, pour qui la Loire est un sujet de prédilection dans ses dessins. Donc il nous a gentiment prêté ce dessin qui se situe à Gênes, dans le 49. On en a fait l'affiche.
0: En tout cas, c'est un festival dans le milieu rural, ça se passe à WIM le 3 et le 4 octobre. 2e festival, donc il y aura aussi la restauration sur place.
1: Exactement, on a une guinguette qui est sur les bords de l'Indre normalement et qu'on a réquisitionnée depuis le premier festival pour nous faire de la restauration à boire, etc. Dans une très très bonne ambiance, ça s'appelle la bamboche. Je suis tombé, j'ai jamais dessiné, il y a 4 ans je suis tombé dans les carnets de voyage. Et depuis 4 ans, quand je me balade, souvent à vélo, je dessine. Avec de l'aquarelle, avec des crayons, avec des stylos, avec des feutres, avec ce qui me tombe sous la main. Et de traduire des moments par le dessin. Et j'ai abandonné l'appareil photo.
0: Donc vous étiez photographe.
1: Ouais, j'ai fait beaucoup de photos. Ce qui m'aide d'un autre côté quand je fais les carnets de voyage, au niveau cadrage, etc.
0: Est-ce qu'il y a une thématique déjà ? Il y a des sujets où...
1: Le dernier carnet que j'ai fait, c'était donc en septembre 2025. J'ai suivi la remontée, la grande remontée de Loire, donc de Saint-Nazaire à Orléans avec les bateaux de Loire. Moi, je les ai suivis à vélo. J'ai dessiné ce que je voyais et qui me donnait de l'émotion, en fait. Et puis, pareil, des rencontres, des gens qui m'ont raconté leur histoire avec la Loire. Pour moi, c'est important de figer ça à un moment donné. C'est un moment. Vous repassez trois jours plus tard, peut-être que la personne n'y est plus et qu'il n'y aura pas le même moment. En tout cas, à ce moment-là, elle était là et elle m'a raconté des trucs.
0: Est-ce qu'il y a un site internet pour ce deuxième festival Voyage à Plume? Je rappelle que ça va se passer le 3 et le 4 octobre à Wim 37.
1: Juste préciser, Wim, c'est entre Chinon et Rignucé, au bord de l'Indre, à côté de la Vienne et à côté de la Loire. Donc on est vraiment en plein milieu de ce territoire des confluences. On a une page Facebook, une page Instagram. Bon, vous tapez dans les deux, vous tapez Voyage à Plume. Privilégiez, si vous voulez en savoir plus, privilégiez la page Facebook, parce que dessus, on a épinglé les ateliers, comment s'inscrire aux ateliers, etc.
0: Mais en tout cas, c'est un beau festival. C'est la deuxième édition, Voyage à Plume, le 3 et le 4 octobre à Wim. Donc merci Marc, et à très bientôt. Bientôt, c'est le président de TRFL 100. Merci.
1: Merci beaucoup.

0: 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Bon, je t'écoute, DRFL 101, je suis en compagnie de Robin. Bonjour Robin.
1: Bonjour, merci de me recevoir.
0: C'est un plaisir aussi de recevoir les associations et les structures qui font des festivals.
1: Absolument. Cabaret Miracle, festival transversal entre du cirque, concert, live, DJ set.
0: La première édition, c'était en 2023, c'est la deuxième. Qu'est-ce qui s'est passé entre 2023 et 2026?
1: 2023, oui, une première édition du côté du 36e parallèle à Tournord. Une édition qui était sur un format un petit peu plus différent, qui durait un peu plus longtemps, qui finissait plus tard, qui était en nuit notamment. Un événement qu'on, de toute façon, dès le départ, on souhaitait pérenniser tous les ans. Après, on n'a pas pu le refaire depuis 3 ans, majoritairement pour des raisons de finances. On aurait aimé, mais ça coûte cher de faire des événements comme ça. Et là, cette année, ça y est, on est sur pied et on peut revenir.
0: Mais comment cette idée-là, dès le départ en 2023, vous avez cette idée-là d'organiser un festival de cette sorte-là? Est-ce que c'était les mêmes thématiques ou ça a évolué?
1: Ouais, c'était plus ou moins la même chose. L'asso est un peu plus vieille que ça. L'asso a 6 ans maintenant. Elle était montée par des gens qui viennent tous un peu du sérail musical, mais pas que. On a un des membres fondateurs qui a été un petit moment en tout cas, à travailler au Cirque Électrique à Paris justement, qui a amené un petit peu cette idée du cirque. Moi, je suis musicien dans la vie, on est quelques-uns à l'être aussi, donc on a vraiment plus ce truc musique. Et finalement, c'est des cultures qui se croisent assez bien, d'avoir le côté punk rock, musique électronique, cirque, tout ça, ça peut paraître être des disciplines assez différentes, mais finalement, ça se mélange assez bien. Et ça crée des événements qui fonctionnent plutôt bien.
0: Donc, Cabaret du Miracle qui va se passer le 2 et le 3 octobre à la plaine de la Gloriette. C'est à partir de 19h.
1: C'est ça. À partir de 19h jusqu'à 2h, le vendredi et le samedi, avec le spectacle qui jouera tôt. Ça jouera à 20h. Donc, faudra venir pas trop tard, surtout le vendredi. Les gens qui sortent du boulot, etc. Il y aura peu de temps pour se poser chez soi. Mais on est obligé de faire jouer le spectacle tôt parce qu'il y a un gros programme derrière aussi avec pas mal de concerts.
0: Il y a aussi le cirque, les concerts, le DJ. Donc vraiment, c'est vraiment assez un cabaret en fait. C'est avec plusieurs disciplines.
1: Ouais, alors on a repris le nom cabaret un peu pour plus pour des raisons de trouver que ça sonnait bien, Cabaret Miracle finalement. On n'est pas vraiment dans une formule cabaret où les gens sont assis et mangent en regardant un spectacle par exemple. C'est vraiment un spectacle aussi qui va se vivre debout, parce que c'est un spectacle qui est très festif. Il y a pas mal de performances circassiennes, mais il y a aussi un groupe qui joue en même temps, le groupe du Cirque Électrique, donc la compagnie qu'on invite pour la deuxième fois. Donc c'était vraiment l'idée aussi de récupérer ce nom-là, mais il y a cet esprit cabaret en tout cas qui est là. Alors en plus, à la Gloriade, donc les Tourangeaux et Tourangelles seront pas dépaysés, on sera sur le même site que le festival au quart de tour, mais on sera avec ces deux chapiteaux, donc un chapiteau avec le spectacle et des concerts, et un autre chapiteau dans lequel on retrouvera des DJ les deux soirs.
0: Bah justement, on va parler des concerts. Est-ce qu'on peut avoir quelques infos sur les formations qui vont passer?
1: Ça va aller dans une esthétique rock, un peu hybride, à des trucs beaucoup plus énervés. Je pense notamment au vendredi soir où on recevra les Lulu Ventrap, qui est un groupe qui a quand même bien tourné ces dernières années, qu'on est ravis de recevoir. Il y aura aussi les Buzzkill, un groupe de post-punk de Montpellier, un duo qui commence à s'installer durablement sur cette scène post-punk française. On aura aussi Boss Lane, un artiste belge. Alors ça, c'est intéressant à voir. C'est un artiste qui est tout seul, qui joue de la techno, mais avec une batterie. Donc il a un énorme synthé derrière lui et une batterie, et ça joue tout seul, ça tient la foule. Enfin, c'est vraiment très visuel aussi comme expérience. Tandis que le samedi, on retrouvera L'Écuyer, un duo post-punk, darkwave, chanson un petit peu trash, un peu bricolé, qui est basé entre Paris et Brest. On aura des Tourangeaux quand même, les locaux de l'étape, les Doubles Vitrages, qu'on connaît bien hein, désormais, qui est un groupe pareil qui a bien bien évolué ces dernières années, qu'on est très très heureux de recevoir. Et un dernier que j'oublie, les Sweat Like an Ape. On parlait du festival au quart de tour tout à l'heure, un groupe qui est passé par au quart il y a quelques années, groupe de Bordeaux qui fait une espèce de disco punk un peu foufou. Ça,

0: De retour avec Robin de la Cour des Miracles, l'association qui organise le festival Cabaret Miracle qui va se passer le 2 et le 3 octobre. C'est la deuxième édition en 2026, un festival pluridisciplinaire. Petite présentation des DJ.
1: Ouais, alors les DJ, on a deux DJ invités, entre guillemets, avec un JB Satan donc qui est assez difficile à classer, qui évolue vraiment dans plein d'esthétiques, qui peut jouer autant du rock que de la musique, que du break, que de la drum and bass. Et donc qui sera invité, qui est Tourangeau. On aura une artiste rennaise qu'on avait reçue l'année dernière à La Riche pour un événement qu'on avait organisé pour notre anniversaire, l'anniversaire du festival de l'Assaut, qui elle aussi va plutôt être dans un set vraiment électronique, house progressive. Et ensuite on a des DJ qu'on appelle résidents, des DJ résidents de l'Assaut, donc en fait des membres de l'Assaut, donc Ishkar, moi-même. Qui va jouer vraiment de la house, des choses un peu plus rapides. On a le collectif Résonance qui sera là, on aura Gigigs et on aura Ascatl. Donc vraiment 4 DJ maison, entre guillemets, des gens qui sont du Serail, qui sont aussi bénévoles. Et une bonne quinzaine de personnes maintenant, de membres actifs et actives dans le collectif. On a commencé, on était un peu moins que ça, et c'est vrai qu'on a pas mal élargi les équipes l'année dernière. Donc nous, il n'y a que des bénévoles hein, sur l'organisation de ce festival, il n'y a aucun salarié. On fait tout ça bénévolement, c'est un petit groupe de gens, on va dire autour de la trentaine, qui ont tous et toutes quand même un peu d'expérience dans l'organisation d'événements et qui se sont retrouvés autour de ce projet-là majoritairement et de plein d'autres petits événements autour. Alors sur cet événement-là, on ne sera pas que nous, hein, on aura un peu plus de bénévoles qui viennent nous prêter main forte aussi pendant la durée du montage, du démontage et de l'exploitation. On sera une quarantaine en tout.
0: Petite précision, parce que on a le cirque électrique. C'est quoi ce... Il y a l'électrique à côté.
1: Alors le cirque électrique, c'est une compagnie qui commence à être assez vieille, hein, du côté qui est basée à Paris. Donc, qui ont un lieu fixe à Paris, Porte des Lilas, hein, pour ceux qui connaissent, au-dessus du périphérique parisien. C'est un collectif, compagnie de cirque véritablement, qui a son lieu, qui est aussi une école, hein, une école de cirque à Paris, mais là qui propose et qui produit des spectacles qu'on pourrait qualifier de cirque alternatif. Alors, on n'est pas, y a pas de montreurs d'ours et de tours. On n'est pas dans le cirque traditionnel, on est vraiment sur un cirque alternatif. Avec beaucoup d'artistes qui arrivent avec leur numéro, mais un gros fil conducteur aussi sur tout le long du spectacle. On est sur quelque chose d'assez irrévérencieux, d'assez punk finalement sur ce qu'ils proposent.
0: Donc lorsqu'on dit le cirque, c'est vraiment dans le respect de...
1: Non, mais ça reste des gens qui ont une maîtrise absolue aussi de leur discipline, quoi. Que ce soit des gens qui vont faire de la corde ou n'importe, des gens qui ont une grosse maîtrise, un très haut niveau de technicité, mais qui mettent ça au service d'un récit un peu différent de ce qui peut être dans le cas dans le cirque traditionnel. Mais nous, l'idée quand même, l'objectif, hein, c'est de pérenniser et que ça devienne un événement récurrent et un rendez-vous pour les Tourangeaux et les Tourangelles. Et on ne sait pas ce qui va se passer les prochaines années, on ne sait pas.
0: Mais en tout cas, c'est un festival qui a sa place dans la Touraine, un cabaret miracle dans la plaine de la Gloriette. Est-ce que vous pouvez rajouter quelque chose et aussi nous donner le site internet de la compagnie?
1: Ouais, alors la billetterie justement est en ligne. On invite les gens à prendre leurs billets à l'avance. Alors ce sera aussi possible d'en acheter sur place, hein, si ce n'est pas complet, mais c'est vrai que les gens prennent de moins en moins leurs billets à l'avance. Nous, c'est quand même, ça nous rassure beaucoup. En fait, quand on voit que la billetterie décolle, ça change l'ambiance générale aussi au montage. Mmh. Et c'est vrai que c'est rassurant. Donc on invite les gens à prendre leurs billets en avance, surtout que c'est moins cher.
0: On donne le site qu'on peut réserver.
1: Vous pouvez réserver sur lcdmasso.fr.
0: Très bien, merci, bon festival. En tout cas, je rappelle, le 2 et le 3 octobre, Cabaret Miracle, la deuxième édition à la plaine de la Gloriette. Merci Robin, et
1: merci
0: à très bientôt
1: beaucoup
0: sur les ondes d'RFL 100. Merci. Au revoir.

0: Bon, je t'écoute, des réflexions. Je suis en compagnie de Marc Sotoro. Bonjour Marc.
1: Bonjour Albin.
0: Vous organisez un événement, deuxième festival, Voyage à Plume, 3 et 4 octobre à WIM.
1: Oui, c'est la deuxième édition. On recommence ça. La première édition a eu lieu en 2024. On a pris le rythme de une fois tous les deux ans. C'est lourd à organiser un festival comme ça, une fois tous les deux ans, c'est bien.
0: C'est consacré à la peinture.
1: Alors c'est consacré au voyage, avec un S. Et c'est vrai que la dominante, la couleur artistique en ce moment, depuis deux ans, c'est plutôt autour des carnets de voyage. On va avoir 17 exposants, des carnetistes qui vont être présents, qui vont montrer leurs œuvres, et c'est des gens qui voyagent un peu partout. En ce moment, il y en a une qui est sur les îles Lofoten, l'autre qui vient de partir au Maroc, un troisième qui va nous présenter un carnet de voyage de Namibie. Donc, tout à l'heure, on parlait de musique du monde. Ben, nous, on est dans les dessins du monde.
0: Donc, permet aussi de visiter d'une manière indirecte les pays, de voyager et de rester sur place.
1: Exactement, exactement. Et puis peut-être d'encourager aussi les gens qui viendront à poser leurs appareils photo et puis prendre plus de temps pour, quand ils sont en voyage, et bien dessiner quelque chose.
0: Donc comment l'idée est venue pour organiser ce festival ? Donc c'est comme presque, j'ai l'impression que c'est un collectif.
1: Oui, alors à la base, il y a une rencontre en 2023 avec une dessinatrice aussi qui organise un festival pour la première édition en Bretagne. Et puis on s'est rencontrés, puis on s'est dit, allez, une année sur deux, chacun va faire son festival, elle en Bretagne et moi à Huim, petit village, 1500 habitants. Et pour nous, c'était important de... C'est une association qui est à la base. Et pour nous, c'était important de faire ça à Huim, parce qu'il n'y a pas de raison que des festivals comme ça, ça ne se passe pas dans les tout petits villages.
0: Et puis aussi, vous apportez la culture, parce que c'est très important aussi de faire le milieu rural. C'est très important d'avoir une activité.
1: Exactement, exactement. Et puis d'apporter des... Quand on s'est lancé la première année, festival de carnet de voyage, les gens étaient... Ils ne savaient pas, quasiment pas ce que c'était. Et les retours ont été très très positifs de la part des habitants du territoire. C'est aussi une discipline qui nous a amené des gens de toute la France en fait.
0: Et comment ça se passe par rapport aux sélections ? Est-ce que ça se passe aussi par rapport aux gens qui font des voyages pour avoir un équilibre entre les nationaux ou bien les sujets traités au niveau national ?
1: On a créé cette année, c'était la première fois, on a créé un petit comité avec 5 bénévoles pour sélectionner justement les exposants. Ça fait 4 ans que je fais du carnet de voyage, que je visite des festivals et je voulais pas m'en mêler de la sélection. Et puis ces habitantes de Huim m'ont dit « mais il y a des critères pour les sélectionner ». Et il y en a une qui a dit « moi mon critère, ce sera que quand je regarderai un carnet de voyage, ça me donne envie de voyager ». Et moi, j'ai dit, ce sera le bon critère.
0: Il y a 17 exposants, oui. Carnets de voyage. Il y a aussi ce qui m'a frappé, c'est la peinture, mais il y a plume. Donc ça veut dire qu'il y a des dessins commentés.
1: Voyage à plume, il y a plusieurs raisons. Bien évidemment, il y a les plumes des oiseaux, qui sont les plus grands voyageurs sur notre planète, évidemment. Et puis la plume de dessin, la plume d'écriture, ça allait bien avec. J'ai envie de dire, il y a autant de carnets de voyage que de carnetistes. Il y a des gens qui vont ne mettre que des dessins, il y a des gens qui, comme moi, qui ont besoin de mettre plein de mots sur leurs dessins. Et c'est très varié. L'essentiel, en général, c'est que les gens qui font des carnets de voyage ont envie de transmettre quelque chose qui est de l'ordre du moment passé, visuel, du moment des rencontres faites avec les gens qui sont passés à ce moment-là. J'ai fait la grande remontée de Loire et j'ai rencontré des gens qui m'ont raconté toute leur vie. Et que j'ai essayé de traduire dans le dessin.
0: Aussi, quelque part, si vous transmettez aussi, vous actez aussi ce qui se passe. Vous parlez de la Loire, là, en ce moment, il y a moins de pluie, donc il y a aussi un visage qu'on peut découvrir autrement de la Loire. Donc vous actez aussi la situation de la Loire ou la situation d'un lieu ou d'un sujet.
1: Tout à fait. Je crois que faire en sorte que les gens aient envie de ranger leur appareil photo, de se mettre à dessiner devant ce qu'ils voient, le temps qu'on passe sur un dessin, c'est un temps qui permet de se rendre compte de choses, qui permet de regarder du détail, de regarder ce qui se passe en l'air, ce qui se passe à côté, d'entendre les gens qui sont à côté, qui regardent, qui vous racontent des histoires. Effectivement, c'est un témoignage à un moment donné, avec des émotions, avec des ressentis.
0: Je rappelle que WIM, ça va se passer le 3 et le 4 octobre, le deuxième festival, Voyage à Plume, et ça se passe tous les deux ans. Donc le rendez-vous est pris pour 2028, mais en tout cas, juste pour rappeler que tous les deux ans, et ça se passe en 2028. 2026, le 3 et le 4 octobre. En continuant, il y a aussi 13 ateliers.
1: Oui, les artistes qui seront là vont proposer des ateliers au public qui a envie de venir. Sont des ateliers où il va y avoir des thématiques. Par exemple, une des artistes va faire un atelier de 2 heures sur les reflets dans l'eau. C'est tout bête, mais c'est très utile quand on fait du carnet de voyage, de maîtriser ce genre de choses. Il va y avoir un autre sur l'utilisation d'un carnet bien particulier qu'on appelle le carnet accordéon. Je vais faire un atelier sur l'écriture dans le carnet de voyage. Et ça, ce sont des ateliers qui durent 2 heures, qui sont payants, avec des inscriptions. C'est 20 euros maximum pour l'atelier. Il y en a un qui coûtera un peu moins cher et qui est destiné particulièrement aux enfants aussi.
0: On peut dire aussi qu'il peut pratiquer, ouais, aussi l'initiation.
1: Exactement. C'est l'initiation. Il va y avoir une personne qui va animer un atelier sur la création d'un carnet de voyage. Les bases. Et puis après, des ateliers un peu plus poussés, on va dire.
0: Donc il n'y a pas que les dessins. Il y aura 4 causeries.
1: 3 causeries.
0: 3.
1: Oui, il y en aura 3. Notre territoire, et quand je parle de territoire, c'est le territoire nigérien. Il a été notamment labellisé dans le cadre d'une convention internationale qui s'appelle Ramsar sur la qualité des zones humides, sur une longueur qui va de les 5 confluences, enfin les confluences du Cher, de l'Indre, de la Vienne et du Thouet avec la Loire. Et donc on a axé aussi ce festival là-dessus, ce qui fait qu'il y aura 2 causeries qui parleront de ces confluences, de la Vienne, et puis un autre de la Loire, enfin, etc. Et puis un autre où ce sera Patrice Bafou, qui est dessinateur, illustrateur à Tours, et qui va présenter, lui, comment il fait un carnet de voyage. Voilà.
0: Et puis, il y a 2 expositions. La photographie, il est aussi associé à ce projet-là de ce festival, que je rappelle, qui va se passer le 3 et le 4 octobre à WIM 37. Et c'est le 2e festival, et ça s'appelle Voyage à Plume. Donc, 2 expositions ici. Je viens juste de dire que vous associez la photographie.
1: Oui, alors il va y avoir une expo photo en lien avec ce territoire Ramsar, qui nous est prêté par le parc naturel régional Loire-Anjou-Touraine. Et puis, il va y avoir 2 expos très particulières sur la thématique des zones humides. On a demandé, nous, Association Voyage à Plume, on a demandé aux exposants, ceux qu'ils souhaitent, de faire un dessin sur cette thématique des zones humides. Donc, on a 12 dessins, soit des originaux, soit des très bonnes reproductions. Et puis, il y a une association tourangelle qui s'appelle Aquariel, qui, elle, a lancé un concours d'art postal. Donc, l'idée, c'était de demander à des gens qui en ont envie d'envoyer une œuvre en format A5, une œuvre d'art postal dessinée, aquarelle, etc., sur la thématique, envoyée à l'association dans une enveloppe qui, elle-même, est décorée. Donc il y aura une 40aine d'œuvres qui viennent de partout en France, voire même dans le monde, de gens qui ont répondu à cette demande. Ces œuvres-là seront exposées. Il va y avoir tombola, et les gens auront la possibilité, pour vraiment un prix de billet à 5 euros, de gagner des œuvres qui en valent pour certaines 15, 20 fois plus.
0: Une petite description de l'affiche, là.
1: Ouais. Alors l'affiche, on est parti d'un dessin de Stéphane Prévost, qui est un dessinateur tourangeau, pour qui la Loire est un sujet de prédilection dans ses dessins. Donc il nous a gentiment prêté ce dessin qui se situe à Gênes, dans le 49. On en a fait l'affiche.
0: En tout cas, c'est un festival dans le milieu rural, ça se passe à WIM, le 3 et le 4 octobre. 2e festival, donc il y aura aussi la restauration sur place.
1: Exactement, on a une guinguette qui est sur les bords de l'Indre normalement et qu'on a réquisitionnée depuis le premier festival pour nous faire de la restauration, à boire, etc., dans une très très bonne ambiance. Ça s'appelle la bamboche. Je suis tombé, j'ai jamais dessiné, il y a 4 ans je suis tombé dans les carnets de voyage. Et depuis 4 ans, ben, quand je me balade, souvent à vélo, et ben, je dessine. Avec de l'aquarelle, avec des crayons, avec des stylos, avec des feutres, avec ce qui me tombe sous la main. Et de traduire des moments par le dessin. Et j'ai abandonné l'appareil photo.
0: Donc vous étiez photographe.
1: Ouais, j'ai fait beaucoup de photos. Ce qui m'aide d'un autre côté quand je fais les carnets de voyage, au niveau cadrage, etc.
0: Est-ce qu'il y a une thématique déjà ? Il y a des sujets où...
1: Le dernier carnet que j'ai fait, c'était donc en septembre 2025. J'ai suivi la grande remontée de Loire, donc de Saint-Nazaire à Orléans avec les bateaux de Loire. Moi, je les ai suivis à vélo. J'ai dessiné ce que je voyais et qui me donnait de l'émotion, en fait. Et puis, pareil, des rencontres, des gens qui m'ont raconté leur histoire avec la Loire. Pour moi, c'est important de figer ça à un moment donné. C'est un moment. Vous repassez 3 jours plus tard, peut-être que la personne n'y est plus et qu'il n'y aura pas le même moment. En tout cas, à ce moment-là, elle était là et elle m'a raconté des trucs.
0: Est-ce qu'il y a un site internet pour ce 2e festival Voyage à Plume? Je rappelle que ça va se passer le 3 et le 4 octobre à Huim 37.
1: Juste préciser, Huim, c'est entre Chinon et Rignucé, au bord de l'Indre, à côté de la Vienne et à côté de la Loire. Donc on est vraiment en plein milieu de ce territoire des confluences. On a une page Facebook, une page Instagram. Bon, vous tapez dans les deux, vous tapez Voyage à Plume. Privilégiez, si vous voulez en savoir plus, privilégiez la page Facebook, parce que dessus, on a épinglé les ateliers, comment s'inscrire aux ateliers, etc.
0: En tout cas, c'est un beau festival. C'est la 2e édition, Voyage à Plume, le 3 et le 4 octobre à Huim. Donc merci Marc, et à très bientôt.
1: Merci
0: beaucoup.
1: Voyage, voyage.

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1: Bonjour à toutes et à tous, bienvenue sur RFL 101 pour la première émission Jazz Feeling donc de l'année 2026 qui a commencé très très très mal du côté de l'Amérique du Sud. Ça tombe bien puisqu'on va parler de l'Amérique du Sud dans cette émission. Lalo Schifrin, l'Argentine, le jazz, la France. On avait évoqué la mort du grand pianiste et compositeur argentin le 26 juin 2025. Et donc, on va faire... Alors, difficile de faire une récapitulation, on va dire, exhaustive, évidemment, de la musique de Lalo Schifrin. C'est plus de 100 bandes originales de films. C'est encore plus de compositions personnelles pour de jazz, d'influence bossa, etc. Et puis de séries. Mais on va faire quand même un petit tour pour vous donner l'eau à la bouche. Donc, Schifrin, c'est... quoi, c'est des frontières, des générations, des genres qu'il a complètement unifié, qu'il a complètement traversé. C'est du swing, c'est du jazz, de la pop, du funk, de la bossa nova, du dodécaphonisme même, voire du folk. Et puis du classique, parce qu'il est quand même, au départ, il est pianiste classique. Il est fils d'un violoniste argentin, donc, et tout en... poursuivant ses études de piano classique, donc il va écouter évidemment du tango et puis du jazz. Et à l'époque où il vit, donc il est né en 1932 à Buenos Aires, à l'époque où il vit, donc c'est le régime de Juan Perón, donc qui est au pouvoir, qui gouverne l'Argentine, et le jazz est interdit. Donc c'est très compliqué de se procurer des disques, mais il va réussir à le faire avec toute une bande de copains, comme beaucoup d'Argentins à cette époque. Il passe le concours d'entrée au Conservatoire de Paris, on est en 1952, il le passe en Argentine, il réussit. Donc il débarque en France. Cette année-là, il va être l'élève d'Olivier Messiaen. Et puis, pour pouvoir payer son loyer, il va jouer dans pas mal de petits clubs de jazz parisiens. Et il fréquente aussi la Cinémathèque. Donc, on a déjà là un petit peu le profil du Lalo Schifrin qu'on connaît. Il va rester à Paris jusqu'en 1956 et il va enregistrer plusieurs disques, notamment pour le label Vogue. Pour Eddie Barclay aussi. On va commencer justement par un de ses albums de 1955, où il se partage le vinyle avec Astor Piazzolla. Donc le disque s'intitule Two Argentinians in Paris. 8 morceaux pour Lalo Schifrin. Et le reste pour Astor Piazzolla. Et le jazz et la musique cubaine qu'il va réellement popularisé en France. Hein. On parle souvent d'autres influences, mais Lalo Schifrin a vraiment joué un rôle dans ce domaine. Donc jazz et musique afro-cubaine vont être au menu de cet album. Donc je vous propose d'écouter un titre révélateur, Mambop. On est en 1955. Lalo Schifrin au piano.

Bon, Mambob, ça démarre avec Thelonious Monk, vous avez reconnu probablement. Et donc c'est un petit quartet avec Pierre Michelot à la contrebasse, donc grand contrebassiste français. Jean-Louis Vial est à la batterie et puis un percussionniste, Jack Del Rio, donc pour dynamiser un peu ce morceau. Il va retourner en Argentine à la fin de ses études au Conservatoire de Paris, donc, et puis de cette fréquentation des boîtes de jazz. Il va retrouver un camarade à lui, Gato Barbieri, donc saxophoniste argentin qu'on aime beaucoup à Jazz Feeling et qu'on a très souvent passé. Ils vont fonder un groupe tous les deux. Et puis, en 1956, il y a un grand bonhomme du jazz américain qui débarque à Buenos Aires, qui s'appelle Dizzy Gillespie, qui va rencontrer Lalo Schifrin, précisément, et qui va l'engager, tout simplement. Alors, c'est toute une galère pour un musicien argentin à cette époque, sous le régime Perón, de débarquer aux États-Unis. Donc, de 1956 à 1960, il va galérer pour aller aux États-Unis d'une part, donc pour avoir son visa, et ensuite, une fois qu'il sera aux États-Unis, il va de nouveau galérer pour avoir le droit de jouer dans des formations états-uniennes. Donc, et il ne devient le pianiste de Gillespie finalement qu'en 1960, et il va lui écrire immédiatement une suite qui s'appelle Gillespiana, qui est composée de 5 pièces, donc pour grand orchestre. Voilà ce que disait à l'époque le magazine Downbeat, une œuvre remarquable écrite expressément pour exploiter le talent remarquable du trompettiste, donc en l'occurrence Dizzy Gillespie. Beaucoup de musiciens donc dans cette formation, j'ai retenu les noms de Clark Terry à la trompette, Art Davis à la basse et puis un super joueur de conga qui s'appelle Candido Camero, et je vous propose d'écouter le prélude de cette suite donc, pour Gillespie, Gillespiana.

Voilà, Gillespie and Suite, donc c'est un disque enregistré sur le label Verve et qui date de 1960. Quelques temps plus tard, en 62, Lalo Schifrin enregistre un album qui est finalement assez rare sur l'ensemble de sa discographie, un album en petite formation, encore une fois, qui s'appelle Brilliance, le piano de Lalo Schifrin, donc édité chez un petit label qui s'appelle Roulette. Et je vous propose d'écouter dans ce disque un morceau de George Russell, donc qui date de 47, qu'il avait enregistré à l'époque avec Gillespie, on le retrouve, et puis un super percussionniste, Sabu Martinez. Sur le disque, vous avez aussi des compos de Monk, hein, qui est une des références de Lalo Schifrin, et puis d'Antonios Carlos Jobim, puisque Lalo Schifrin s'est intéressé de très très très près à la bossa nova, notamment lorsqu'il était en dehors de l'Argentine. Donc c'est un disque assez rare. On retrouve sur Brilliance, donc le piano de Lalo Schifrin, on retrouve Leo Wright qui est un saxophoniste et un flûtiste, Jimmy Rennie un guitariste, Art Davis à la basse qu'on a écouté précédemment sur la suite Gillespie Anna, Rudy Collins à la batterie et Willie Rodriguez qui est un joueur de conga et de bongo. Donc c'est une interprétation assez étonnante par sa modernité, ce qui n'est pas étonnant puisque c'est une composition de George Russell, donc qui était un avant-gardiste éprouvé. Le morceau s'appelle Cubano B, et on est donc en 1962.

Lalo Schifrin, je ne cesse de le dire et ce n'est pas un snobisme. J'ai grandi dans la musique classique, mais j'ai choisi les deux arts du XXe siècle, le cinéma et le jazz. Dès que j'ai pu, j'ai réalisé un croisement des formes d'expression dans lesquelles je me suis plongé. C'est comme une combinaison chimique, les matières mixées forment une troisième matière. Et donc le cinéma va être un des, comment dire, pas la seule caractéristique, bien sûr, de Schifrin, mais quand même un élément qui va le propulser véritablement à l'affiche. Il enregistre chez Verve. Verve est un label qui appartient à la MGM, la même MGM, Metro-Goldwyn-Mayer, donc une des grandes compagnies du cinéma des États-Unis. Et donc, il va assez vite être repéré pour s'atteler à des musiques de films. À l'Académie des Oscars, voilà ce qu'on expliquait. Le compte à rebours commence, la mèche s'allume, la musique démarre et soudain vous êtes plongé dans l'action. C'était là tout le génie de Lalo Schifrin. Donc il y a du suspense, le rythme d'un film, c'est souvent lui en fait qui le créait, comme dans le film de René Clément, donc Les Félins, qui est réalisé en 1964 et à qui on a demandé à Lalo donc de composer la bande originale. Alors bon, c'est un polar, des tueurs qui traquent un homme, voilà, pendant une bonne partie du film. Mais voilà ce que dit de ce film Lalo Schifrin. René Clément m'a permis de révéler ce potentiel, de combiner musique symphonique, jazz et électronique. Si l'on compare ma carrière cinématographique à une maison, Les Félins en sont les fondations. Et je vous propose d'écouter le thème principal des Félins. Donc c'est un disque qui est sorti en 1964, donc l'année de la sortie du film, et qui est enregistré chez EMI.

Alors, les années 60, c'est vraiment la période prodigieuse pour l'Allo Schifrin, donc en ce qui concerne le cinéma. Le nombre de bandes originales qu'il va composer pendant cette décennie est absolument faramineux. Donc, on poursuit avec un autre film, un film de Norman Jewison, donc, qui s'appelle Le Kid de Cincinnati, l'année suivante, 65. Il s'agit d'un joueur de poker de la Nouvelle-Orléans qui est joué par Steve McQueen et qui va jouer pendant une partie complètement interminable pendant toute la durée du film. Alors la distribution est plutôt pas mal, hein, Steve McQueen, donc, on vient de le dire, Edward G. Robinson, et puis, on retrouve même Cab Calloway. Et donc 13 compositions de l'Allo Schifrin. Parmi les musiciens, là encore une bonne vingtaine de musiciens, dont 8 violons. On trouve Bill Holman, par exemple, au saxophone, Victor Feldman, à la batterie. Et je vous propose le thème instrumental du Kick de Cincinnati, sachant qu'il y a aussi une version qui est chantée par Ray Charles. Donc on écoute le thème de ce film. Alors c'est pas un des plus grands films du cinéma américain, bien sûr, mais en l'occurrence, ces films-là sont toujours magnifiés par l'art musical de l'Allo Schifrin.

Ambiance western pour le Kid de Cincinnati. On reste dans le domaine cinématographique avec vous allez reconnaître évidemment, donc je ne vais pas vous dire le titre immédiatement. Donc on est en 66, donc l'année d'après la sortie du Kid de Cincinnati. Et il y a un producteur, scénariste et réalisateur de ces séries télévisées, donc qui bien sûr connaît l'Allo Schifrin et connaît déjà les bandes originales qu'il a pu composer. Donc Bruce Geller, en l'occurrence, il va lui demander de créer la bande-son d'une nouvelle série, donc qui va commencer en 67 et qui va durer jusqu'en 73. Donc. L'Allo Schifrin va s'atteler effectivement à cette bande-son. Il va s'inspirer un petit peu du morse, du langage morse, donc, pour faire, on va dire, une musique assez répétitive. Je vous laisse écouter et deviner immédiatement de quelle série il s'agit.

Voilà, musique de Mission Impossible, vous avez reconnu. Et publié à l'époque chez un petit label aussi, Dot Records. Votre mission a supposé que, etc. etc. Deux Grammy Awards quand même pour cette musique de série télévisée. La même année, donc 1967, un réalisateur canadien, Mark Rydell, donc, qui lui propose aussi, ou du moins lui confie, la réalisation de la bande originale d'un film qui s'appelle The Fox, le renard. Donc c'est une histoire triangulaire au cœur du Canada qui a eu un petit succès à l'époque, mais encore une fois, c'est évidemment la musique de Lalo qui prévaut. Donc autour de globalement un piano, une flûte, une harpe, il y a une tension palpable très très très qui démarre très très très très vite en fait. Le thème sera repris par des grands musiciens et chanteurs, même Henry Mancini, donc l'auteur de la bande son de la Panthère Rose, Tony Bennett, grand chanteur s'il en est, et puis le guitariste Wes Montgomery. Et pour les plus anciens, vous allez peut-être reconnaître une grande marque de lingerie française qui avait utilisé ce thème pour son spot publicitaire. Donc on écoute le thème de The Fox, c'était en 67 et c'était publié chez Warner, encore un label de la MGM.

C'était la marque DIM, bas, colon, etc., etc., qu'on a pu entendre pendant des années sur les spots télévisés. Alors, Lalo Schifrin est argentin, il est né à Buenos Aires, mais il va dans un film, c'est un film de Richard Fletcher, donc, qui avait été à l'époque sorti sur la 20th Century Fox, donc avec Omar Sharif dans le rôle de Che Guevara, Jack Palance dans le rôle de Castro. C'est un film qui va être bousillé par la critique. Personnellement, je ne l'ai pas vu, donc je ne sais pas du tout si les critiques sont fondées. En gros, c'est une biographie de Guevara depuis son arrivée à Cuba jusqu'à son assassinat en 67 par l'armée bolivienne et l'armée américaine. Le film s'appelle Che in Presence, donc la bande son est réalisée par Lalo Schifrin, donc compatriote de Guevara. On est en 67, le morceau s'appelle Che, tout simplement, et quelques musiciens, beaucoup de musiciens de studio, en fait, j'ai retenu deux noms, Larry Bunker à la batterie et Bud Shank à la flûte. La flûte qui est un instrument énormément utilisé par Lalo Schifrin dans ses bandes originales.

Voilà, Che de la Lochifrine. En écoutant ça, on pense évidemment au peuple vénézuélien qui vient de subir un acte de piraterie impérialiste de la part de Trump et des États-Unis, et des alliés de Trump, bien sûr, hein, puisque la France est honorée en soutenant le coup d'État de Donald Trump par la bouche de Macron. On va terminer ce petit survol de la musique de la Lochifrine par les, des années largement postérieures. On est dans les années 90, donc Chiffrine continue effectivement à composer énormément de musique de films. Il compose aussi, on va dire, pour sa production, sa création personnelle. Là, il choisit de. Là aussi, c'est une marque de fabrique. Hein, il est d'associer différentes musiques. C'est en fait ce qu'il a toujours fait avec brio, même si ça n'a pas toujours été facile. Il a souvent eu des difficultés à associer des différents musiciens d'horizons différents, on va dire. Mais il a jamais lâché. Là, il va publié une série d'enregistrements qui s'appelle tout simplement Jazz Meets Symphony. Celui que je vous propose d'entendre, c'est un album de 93 qui a été publié chez Atlantique. Il est à l'affiche des pochettes, il est avec Ray Brown, donc le grand, grand, grand contrebassiste, et le batteur Grady Tate, et il joue tout simplement avec le London Philharmonic Orchestra, donc c'est un vieil orchestre anglais qui a été fondé en 32. Je vous propose d'entendre un morceau qu'on aime beaucoup aussi sur Jazz Feeling, qu'on a pu vous présenter dans différentes configurations. Il s'agit d'As Time Goes By, donc c'est la chanson d'Herman Hopfeld, au fil du temps, hein, si on veut traduire. C'est le thème du film de Casablanca, bien sûr, hein, de 42. Je dis ça pour faire plaisir à mon ami Abdelkader. Voilà ce que dit Chiffrine à propos de ça. En musique, les choix sont infinis. Les possibilités de combinaison sonore avec les instruments acoustiques d'un orchestre symphonique, d'un groupe de jazz ou d'un ensemble de chambre ne sont pas encore épuisées. Et voilà, il s'est lancé dans cette, non pas dans cette tentative d'épuisement, mais dans ce mélange important de toutes les musiques. Voilà, cette citation était extraite d'une biographie en fait qui est sortie en 2008 de Chiffrine, s'appelle Mission Impossible, deux points, ma vie en musique. Voilà, et je vous propose d'écouter ce superbe thème As Time Goes By, donc par Lalo Chiffrine et le London Philharmonic Orchestra de Londres.

Play Again Sam dans le film Casablanca, donc en 1942. Voilà, donc vous voyez, j'ai parlé de survol hein, pour la musique de Lalo Schifrin. Vous pouvez évidemment aller piocher dans plein de registres différents. Vous trouverez au niveau des séries, par exemple, le superbe thème aussi de la série Manix. Vous pouvez aller voir du côté des films L'Inspecteur Harry, puisque c'est Lalo Schifrin qui a fait les bandes son. Vous pouvez même aller voir du côté du Kung Fu. Hein. Il a réalisé quelques bandes originales assez étonnantes. Et puis plein d'autres films. Donc voilà, c'est une mine absolue. C'est un patrimoine mondial de l'humanité, la musique de Lalo Schifrin. Vous trouvez des disques, bien sûr. Il y a eu des coffrets, pas mal de coffrets qui ont été édités, alors qui coûtent une petite fortune maintenant, parce qu'ils sont évidemment épuisés. Je pense à un coffret notamment, où il doit y avoir une quinzaine de disques de Lalo Schifrin. Donc voilà, c'est un très très très grand bonhomme du jazz, mais de la musique tout court en fait. Et encore une fois, ce qui nous intéressait chez lui, et ce qui nous intéresse toujours chez lui, c'est le fait de casser les frontières un petit peu, d'associer différentes musiques et d'en faire ce qu'il a pu en faire jusqu'à aujourd'hui. On va terminer cette émission avec... je vais vous présenter... Encore une fois, par solidarité avec le peuple vénézuélien, un big band vénézuélien qui est absolument redoutable, qui s'appelle le big band Simon Bolivar, qui doit avoir maintenant une dizaine d'années d'existence, et qui joue absolument merveilleusement bien. Et comme quoi, il n'y a pas qu'au pays de Trump qu'on peut faire de cette musique-là et qu'on peut construire des big bands de toute beauté. Voilà, à bientôt, bonne écoute sur Jazz Feeling. Merci, au revoir Abdel, au revoir à tous.

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0: Bonjour à toutes et à tous, bienvenue sur RFL 101 pour cette rentrée de Jazz Feeling, donc consacrée essentiellement à la rentrée du Petit Faucheux, donc pour la deuxième partie de la saison 2026. Et on a le grand plaisir d'accueillir Mathieu Durieux.
1: Bonjour à toutes et à tous, et salut Thierry, salut Abdel.
0: Pour parler donc de tout ça. Juste un petit point d'introduction, ce week-end, ça commence d'ailleurs demain, et ça va s'étaler vendredi et samedi, l'été indien, donc c'est un festival qui en est à sa deuxième année en fait, à Langeais. Donc c'est très très très varié, il y a des spectacles, des concerts en extérieur, en intérieur, etc. Notamment à la salle Inox, qui est une très très grande salle à Langeais. Beaucoup d'animations, donc notamment le 18 et le 19, donc ça dure jusqu'à pratiquement 2h du matin. Donc beaucoup de choses à voir, à écouter. Le prix est tout à fait, on va dire, modique, et c'est une performance, puisque le pass pour une journée, c'est 12 euros le prix, on va dire, normal, voire, alors c'est gratuit pour les petits, et c'est 6 euros pour les 4-15 ans. Donc voilà, c'est vraiment, ils ont vraiment construit quelque chose d'accessible à tout le monde, et ça c'est un très très bon point pour eux. Donc il y a toutes sortes de musiques, hein. Moi j'ai relevé un solo de guitare par exemple, il y a de l'électro, il y a du hip-hop, il y a de la musique latino, bref, plus d'autres choses, hein, plutôt théâtre. Je te montre, voilà. Une très belle affiche en plus, assez une affiche très très,
1: on va dire, dans les... Des chouettes choses, oui.
0: Ouais, dans les pastels, etc., avec un joli ça, etc. Une affiche très très naturaliste, on va dire.
1: Spicy Box, je les ai vus à Ocar cet été,
0: ouais.
1: C'était très bien.
0: Ouais. Non, c'est bien, hein, ce qu'ils font, hein. C'est bien. Hein. Donc, voilà. Ça commence demain, notamment pour les petits, et puis... Et ça se terminera samedi, donc 19 à 2h du matin. Très grosse saison, deuxième partie de 2026, on va dire, pour le Petit Faucheux, puisque ça démarre avec la présentation lundi dernier, donc, de Sylvain Ely. Belle présentation, hein, il continue ce qu'il avait déjà initié l'an dernier, c'est-à-dire... Bien sûr, on écoute des extraits de morceaux et une présentation de chaque groupe, chaque formation. Et c'est vraiment intéressant parce qu'on voilà, il y a tout un tas de petites choses qui sont fournies, et c'est je pense que ça permet aux gens aussi de voir un petit peu la teneur de la programmation.
1: Ouais, et puis il le fait pas de manière chronologique en fait.
0: Exactement.
1: Et il a essayé de tisser un peu des fils entre les différentes propositions, parce que ce qu'on propose, enfin l'idée, c'est vraiment de proposer dans le champ du jazz qui pourrait paraître très très fermé, au contraire, de montrer qu'il y a une diversité de d'esthétique, une diversité de styles et de projets. Et donc voilà, il a envie de montrer les différentes facettes de cette programmation, donc voilà, à la fois des musiques plus sur la tradition, genre l'art du trio, voilà, ou alors plus sur les ouvertes sur les musiques du monde, les musiques diasporiques,
0: qui
1: utilisent des liens vers la jeune scène, la nouvelle scène jazz, voilà, donc plein de fils, voilà, pour montrer un peu.
0: Et c'est donc oui, il avait choisi 5 thématiques,
1: ouais,
0: hein, donc que tu dont tu rappelles un petit peu l'art du trio, sous tension aussi,
1: oui, pour les projets un
0: le
1: peu
0: jazz
1: plus,
0: dit brutal entre
1: voilà,
0: guillemets
1: plus rock,
0: voilà. Et moi je me suis dit, parce que c'est en fait évidemment c'est beaucoup plus intéressant que de faire une présentation chronologique, j'ai pas voulu reprendre ces thématiques pour pas copier,
1: oui.
0: Mais c'est là où on se rend compte en fait, mais véritablement, que c'est extrêmement difficile de classifier tout ça finalement.
1: Ouais.
0: Moi j'ai pris
1: Oui, il y a des choses qu'on aurait pu classer dans plein de...
0: Mais complètement, j'ai pris quatre parties, on va dire. New York, puisque il y a la musique new-yorkaise, en plus je crois que Sylvain il est assez fan. Le jazz protestataire entre guillemets, mais presque tous les jazz le sont, un jazz mouvant comme tu disais, qui qu'on peut difficilement ranger dans une case, et puis des horizons effectivement qui partent partout. Mmh. Et en fait, je m'aperçois que les deux groupes que j'ai associés à chacun de ces thèmes, j'aurais pu les mettre dans les trois autres, en fait. Oui. Donc je crois que ça montre bien aussi la caractéristique actuelle du jazz ou des jazz. Ouais. Et voilà, et il y a beaucoup de, en cherchant des interviews de musiciens ou musiciennes que vous avez programmés, c'est généralement ce qui revient, en fait. Mm. C'est ne pas être enfermé dans une case, partir sur plein d'horizons différents, soit par leur formation,
1: ouais,
0: soit par leur rencontre, et donc c'est un jazz tous azimuts, ouais, en fait. Quoi.
1: Tous azimuts, et puis même géographiquement, en fait, on voit que les artistes ne sont plus vraiment d'une ville ou d'un pays. Enfin, je pense par exemple à Ayumi Tanaka qu'on accueille demain, qui est une pianiste japonaise, qui vit en Norvège, ouais, qui est avec des musiciens américains et norvégiens. Ouais, enfin voilà, c'est tout se mélange. Et il y a plein de projets comme ça. Sylvie, ouais, Courvoisier, qui est suisse, ouais, mais qui est sur la scène new-yorkaise. Voilà,
0: ouais.
1: Donc,
0: c'est l'éclectisme absolu, quoi. C'est une belle, en fait, quand on regarde cette programmation, on a vraiment une représentation de ce qu'est le jazz aujourd'hui, en fait, véritablement.
1: C'est ce qu'on essaye de faire, évidemment, on n'a pas assez de place pour accueillir tous les projets qu'on voudrait, qu'on aimerait, parce qu'il y a il y a tellement de chouettes propositions. Ouais. Mais oui, voilà, en tout cas, on essaye que chacune des propositions, chacun des concerts, ça raconte aussi quelque chose de l'évolution de cette musique, et puis voir de la société.
0: Exactement. Ouais. Et puis c'est vrai, quand on reçoit ou quand on lit un programme d'une salle comme Le Petit Faucheux, ou des fois d'un festival ou autre, on a toujours tendance à essayer de repérer les grandes affiches, quoi, en fait. Hein. Et alors, ce qui est intéressant avec Le Petit Faucheux, c'est que justement, quand on approfondit un peu, c'est qu'on découvre plein de choses. Mmh. Il y a pas mal de formations, de musiciens, de musiciennes, qu'on connaît probablement moins que d'autres, et c'est justement l'intérêt du Petit Faucheux, c'est que quand on creuse un peu, on fait plein de découvertes, en fait, et on apprend plein de trucs. Donc c'est une belle, belle prouesse.
1: C'est toujours compliqué, parce que comme tu dis, on a tendance à regarder quelles sont les grosses têtes d'affiche et tout, donc essayer d'encourager la curiosité, c'est du travail.
0: Tout
1: c'est c'est aussi pour ça qu'on fait maintenant cette présentation de saison, parce que on sait que il y a des projets qui vont pas forcément parler au grand public, et dont on pense que ça peut intéresser mal de gens, mais comment réussir à les toucher.
0: Mais c'est dans un autre domaine, mais qui n'est pas si éloigné que ça, c'est un peu le boulot de libraire, en fait. Hein.
1: Oui, carrément.
0: De susciter la curiosité, la lecture.
1: Le boulot de libraire, le boulot d'un cinéma.
0: Exactement.
1: C'est pas seulement diffuser les best-sellers, prendre des risques, affirmer des choses,
0: des choix.
1: Voilà, mais c'est pas toujours facile.
0: Ah non, j'imagine bien. Non. Puis on voit que c'est bossé, quoi, c'est travaillé, c'est vraiment. Enfin, pour les gens qui vont aller écouter, quoi. Mais même quand pour une radio, par exemple, quand on veut présenter cette saison du Petit Faucheux, là, c'est passionnant. Hein. Moi, j'ai passé des heures à lire des trucs pour trouver ce qui. Enfin, il y a énormément de choses à découvrir, à la fois au niveau des musiciens et même de certains instruments.
1: Mmh.
0: On en parlera un petit peu avec une flûte, justement, une flûte japonaise. On en parlera tout à l'heure. On en parlera tout à l'heure. C'est assez étonnant comme truc. Oui, donc tu le rappelais, Mathieu, ça commence demain, mais on reprend une présentation thématique. Donc moi, je vais commencer par on va dire autour de New York,
1: ouais. Hein,
0: avec Sylvie Courvoisier d'une part, et puis le New Jazz Underground. Donc Sylvie Courvoisier, c'est une pianiste suisse.
1: C'est une pianiste suisse
0: de Lausanne.
1: De Lausanne.
0: C'est Bruno Ruder est suisse aussi.
1: Il est suisse
0: non.
1: aussi. Non, je ne bah, sais pas. Peut-être.
0: Je sais pas. Ou alors il a des liens. Peut-être.
1: Ouais, peut-être il a des liens.
0: Je
1: lui demanderai puisqu'il est actuellement.
0: Oui, en résidence
1: dans nos locaux.
0: Ouais. Et donc c'est pareil. C'est une pianiste qu'on n'a pas franchement l'occasion de voir souvent.
1: Ouais, qui a sorti énormément de projets. Enfin, qui est quand même un des gros noms de ce trimestre au Petit Faucheux. On est hyper content de l'accueillir. C'est avec une formation en plus qui n'a pas sorti de disque pour l'instant, avec le batteur Nashit Waits,
0: oui.
1: et Ned Rottenberg. Ils ont pas encore sorti de morceaux, donc il y a pas de morceaux à écouter et tout. Mais voilà, ça va être c'est un peu un événement, ouais.
0: Ouais, un événement. Et puis on parlait de la flûte tout à l'heure. Justement, c'est ce Ned Rottenberg dont tu viens de parler. Là. Il joue de la flûte japonaise, donc c'est une flûte en bambou qui au départ a 5 trous, 4 au-dessus et 1 en dessous, qui va être étendu à 7 pour pouvoir faire davantage de sons. Et cette flûte s'appelle Shakuhachi.
1: Ouais.
0: Je ne sais pas si je prononce bien le japonais.
1: Je l'ai découvert, voilà.
0: Ça fait partie de ces découvertes qui sont intéressantes. Et alors, ce qui est encore plus dingue, c'est que sur l'art rupestre préhistorique au Japon, il y a des dessins de ces flûtes. C'est hallucinant quand même.
1: Hein. Bah ouais,
0: ça remonte à quelques milliers, voire quelques milliers, pas dizaines de milliers, mais quelques milliers d'années, quoi. Et donc on va retrouver cette flûte dans un concert comme ça. Donc c'est assez dingue. Et Nashit Waits, c'est le fils d'un grand grand batteur, Freddie Waits, qui a bossé avec McCoy Tyner, avec Kenny Barron, etc. On voit, tu parlais de lien de transition tout à l'heure, on est un petit peu là-dedans, hein.
1: Ouais.
0: C'est à la fois des jazz qui partent dans énormément de directions, et il y a quand même l'ancrage dans quelque part dans la tradition.
1: Ouais.
0: Et on va le voir dans d'autres concerts, quoi.
1: Ouais, et Nashit Waits, on l'avait accueilli il y a quelques années maintenant avec Chris Potter, c'était un trio incroyable.
0: Ah ben, Chris Potter, ouais.
1: Donc content de l'avoir.
0: Ah bah oui, c'est
1: une belle affiche.
0: Une belle prise,
1: Et en première partie, je note, parce qu'il y a un très beau duo aussi, qui est une création. L'année dernière, ils sont venus répéter au Petit Faucheux à plusieurs reprises, de Bruno Ruder, donc au piano, artiste associé du Petit Faucheux, et de Johan Oustalo, donc un trompettiste qui est basé à Tours et qu'on connaît bien, dont on accueille certains des projets.
0: Qui monte.
1: Ouais, qui est bien identifié sur la scène nationale, voire plus.
0: Ouais.
1: Et ça sert aussi un très très beau projet. Ouais.
0: Donc ça fait une belle soirée.
1: Ouais.
0: On retrouve d'ailleurs des soirées à deux concerts.
1: Il y a plus
0: parfois,
1: concerts, avec deux, voire trois projets.
0: Donc moi je vous propose, parce qu'on a effectivement, tu le disais, avec cette formation-là, pour l'instant il n'y a pas encore de production, donc je vous propose d'écouter Sylvie Courvoisier. Donc c'est un morceau qui s'appelle At Risk et qui provient d'un album qui est sorti cette année qui s'appelle Amalt, chez le label Pyroclastique. Donc Sylvie Courvoisier au piano.

0: Voilà, Sylvie Courvoisier, donc, qui sera au Petit Faucheux le 19 octobre à 20h. Hein, là, quasi tous les concerts démarrent à 20h. Sauf peut-être dans le cadre du festival Émergence. Ça peut être plutôt en
1: ouais,
0: fonction
1: y a,
0: des.
1: Hein. Non, il y a des concerts aussi à 19h.
0: Ouais, voilà.
1: Voilà, ça, ouais. Ça dépend. Faut voilà. Vraiment regarder le.
0: Mais il faut regarder pour, voilà, pour pas se planter.
1: Exactement.
0: Voilà. On poursuit autour de. Alors, pourquoi New York ? Parce qu'elle vit, c'est une pianiste suisse, on l'a dit, mais elle vit effectivement à New York, elle est imbibée quand même de la culture,
1: de la scène,
0: scène new-yorkaise, quoi. Voilà. Alors, deuxième groupe qui est assez étonnant et qui est, moi, ce que je trouve génial, c'est New Jazz Underground. C'est des trois musiciens qui ont 25-26 ans.
1: Ouais. Ils sont tout jeunes.
0: Ils sont tout jeunes. Ils ont déjà une qualité assez incroyable et ils se sont fait connaître. Alors, ils ont deux points communs. Ils viennent tous de la Juilliard School, qui est un conservatoire privé new-yorkais, mais
1: de haut niveau.
0: De haut niveau. Et ils sont tous les trois un peu protégés de Wynton Marsalis.
1: Oui.
0: Il les a fait tourner. Il y en a un qui est venu à Marcillac, je crois que c'est le batteur. Donc, alors, ils se sont fait connaître en faisant des concerts. Je te laisse la parole.
1: Oui, pendant le Covid, ils sont filmés en fait dans des parcs de new-yorkais à faire des sessions comme ça. Et voilà, c'est comme ça qu'ils se sont fait connaître. Ils ont aussi repris le répertoire de MF Doom, donc un rappeur connu de la scène américaine. Repris en jazz aussi. Et voilà, ils ont cet esprit aussi, en fait, cette culture des jeunes d'aujourd'hui, enfin, qui sont autant influencés par le hip-hop, par la pop et également par la tradition du jazz. Donc c'est ça qui est intéressant dans ce projet.
0: Ouais. Ils font pas mal de reprises qu'ils arrangent à leur sauce, en fait.
1: Carrément.
0: Donc c'est un trio sans piano, hein, saxo,
1: c'est un trio,
0: basse,
1: saxophone,
0: batterie.
1: Basse, batterie. Ouais.
0: Voilà. Donc ça nous rappelle des souvenirs avec Sonny Rollins, mais pas que. Et donc on peut les citer, hein. Abdias Armenteros qui est au saxophone, alto généralement, qui peut chanter aussi, qui est d'origine cubaine.
1: DJ Redick.
0: Exactement, DJ Redick à la batterie, qui est passé à Marcillac en 2019 avec Marsalis et Chick Corea. C'est pas mal.
1: Pas mal.
0: et Sébastien Rios, qui est un élève de Ron Carter et qui est à la contrebasse. Donc, et là, effectivement, c'est tout, quoi. Alors, on retrouve ce que tu dis, là, on retrouve du blues, du swing, du hard bop, de la tradition, effectivement, mais ils vont chercher chez les hip-hoppers, les rappeurs, enfin bon.
1: Ouais, moi, j'ai pas mal écouté leur précédent album, là, avant de savoir qu'ils allaient venir au Petit Faucheux, et là, ils ont sorti l'année dernière un nouvel album qui s'appelle Hoodie, et qui est très chouette aussi, qui est vraiment sur plein d'atmosphères très différentes.
0: Ah oui, complètement.
1: C'est hyper éclectique.
0: On disait tout à l'heure que ça partait effectivement dans beaucoup de directions. C'est vraiment l'illustration. Hoodie, je ne savais pas du tout ce que ça voulait dire.
1: C'est suite à capuche. Ouais.
0: Donc eux, ils passeront le 10 novembre.
1: Ouais. Hein.
0: Et on va écouter un morceau de New Jazz Underground. Donc c'est une... morceau qu'ils ont repiqué du trompettiste Nicolas Payton, justement, qui s'appelle Jazz is a Four-Letter Word. Ça date de 2024.

0: Voilà, New Jazz Underground, donc le jazz est un mot de quatre lettres, sous-entendu, probablement, c'est ça. C'est pas une. Voilà, on disait tout à l'heure, c'est pas une case hein, complètement fermée. On le voit d'ailleurs dans ce morceau, la manière dont les ruptures sont faites. Donc, oui, le 10 novembre, pour New Jazz Underground. Ça a été facile de les. Comment, enfin, de dire de rentrer en contact ou parce
1: Oui, bah,
0: qu'ils
1: ils sont accompagnés par
0: commencent.
1: Giant Steps, donc
0: Ouais.
1: comme booker. Donc oui,
0: Ouais.
1: c'était
0: Ouais.
1: assez simple
0: Ouais.
1: de. Et là, il s'avérait que ouais, ils étaient
0: Ils
1: dispo
0: étaient. Ouais. Ah, ok.
1: et tout. Donc
0: Donc ça, c'est un
1: oui.
0: petit événement quand même.
1: Ouais, carrément.
0: Parce que c'est franchement une formation qui est en train d'éclore, quoi,
1: Ouais,
0: véritablement.
1: carrément,
0: Hein,
1: oui.
0: donc,
1: C'est.
0: c'est. Ouais. Je sais même pas s'ils sont. Non, ils sont jamais venus en France, en fait. Si, peut-être, non?
1: Je sais pas, en tout cas, je crois qu'ils ont d'autres dates.
0: En tant que groupe, hein, je veux dire, pas
1: Ouais.
0: individuellement. Hein,
1: Je pense
0: mais.
1: qu'ils sont déjà passés, mais
0: Ouais, quand même.
1: en tout cas, ils ont d'autres dates au même moment. Je crois
0: Ok.
1: qu'ils font le New Morning aussi
0: D'accord.
1: à cette période.
0: Ouais.
1: Peut-être d'autres salles.
0: D'accord.
1: Ouais.
0: Donc, mais bon,
1: Bah ouais, une
0: petite date à retenir, ouais.
1: chouette date.
0: Ouais. Donc voilà, alors j'ai mis ça dans New York, mais bon, on le voit bien, ils sont. Enfin, je veux dire, ça pourrait aller ailleurs. Deuxième thématique voilà, qui m'était venue à l'esprit, mais encore une fois, bon, j'ai choisi deux groupes, mais bon, il aurait pu en avoir d'autres. C'est un peu le jazz protestataire, un peu dans le sens protest song qu'on connaît aux États-Unis, hein, mais bon. Et là, c'est une découverte aussi, parce que moi, personnellement, je ne connaissais pas cette femme, Amrita Kidambi, donc elle est d'origine indienne.
1: Ouais.
0: Elle vit aux États-Unis, donc à New York, donc on aurait très bien pu la classer dans la thématique new-yorkaise. Et alors, c'est vraiment, là aussi, c'est un petit peu l'exemple du métissage collectif de la
1: Ouais.
0: musique, quoi.
1: Ouais, bah c'est elle est donc elle est d'origine indienne, mais elle vit aux États-Unis. Donc voilà, elle porte aussi avec elle cet héritage indien, ces chants traditionnels indiens. Mais en même temps, elle est hyper ancrée dans son époque. Voilà, elle chante voilà des morceaux aussi en anglais qui là, comme tu dis, tu parlais de protest song, voilà où il y a une vraie prise de position
0: Oui.
1: aussi sur la situation aux États-Unis, notamment sur les violences policières.
0: Ouais,
1: Voilà,
0: complètement.
1: ils ont énormément pris position sur ce sujet. Donc voilà, c'est effectivement une musique qui est à la fois respectueuse des traditions. Voilà, ils sont très influencés par le spiritual jazz aussi, et tout à fait dans son époque et au fait des problématiques d'aujourd'hui.
0: J'ai relevé une interview d'elle dans la presse, un quotidien canadien, qui est récent, hein, de mai 2026. Elle dit: Je suis de gauche, je suis anticapitaliste, antiraciste, antifasciste. Boum. Donc, et
1: Voilà.
0: souvent très en colère. Elle joue de l'harmonium,
1: Ouais,
0: donc ça, c'est pas très
1: ça
0: courant,
1: c'est pas
0: quand
1: très
0: même, dans
1: courant,
0: le
1: donc c'est
0: jazz, hein, ça.
1: un espèce d'accordéon à plat, quoi.
0: Voilà, c'est ça, ouais. Bon, ça sonne un peu comme ouais,
1: Ouais,
0: l'accordéon ou
1: comme
0: l'orgue,
1: un orgue.
0: ou. Ouais. Alors, dans la pop, c'est pas, comment dire, extraordinaire. Hein. John Lennon, par exemple, Pink Floyd, Nico, la chanteuse Nico, par exemple, qui utilisait ce petit instrument. Dans le jazz, c'est beaucoup moins courant. Et j'ai, pour vous. Comment dire, vous donner une petite idée aussi de ce qu'on disait à l'instant avec Mathieu sur son engagement. J'ai relevé deux titres, dont un qu'on va écouter là. D'ailleurs, Eat the Rich, donc, en clair, bouffer les riches. Et le deuxième, c'est Decolonize the Mind, donc décoloniser l'esprit, quoi.
1: On
0: Hein.
1: est sur des slogans,
0: Ah, complètement.
1: voilà,
0: Hein.
1: mais voilà, c'est
0: Son dernier disque.
1: New Monuments.
0: New Monument, c'est une référence aux monuments
1: Ouais.
0: des négriers, des colonisateurs, etc., etc., qui a été très,
1: Des symboles coloniaux.
0: voilà, exactement, hein, qui a été très, comment dire, On en a énormément parlé à l'époque où ça avait, ça avait démarré.
1: Quand voilà, pas mal de militants ont fait tomber des statues de négriers,
0: aux États-Unis, en Angleterre
1: également, et en France. Ouais. Et l'idée c'est de dire y a peut-être de la place pour de nouveaux monuments.
0: Ouais, exactement. Elle passe avec sa formation qui s'appelle Elder Ones, et ils sont assez liés au mouvement américain Black Lives Matter.
1: Et c'est beaucoup de musiciens qui sont plutôt sur Chicago, en fait, et proches de la scène de Chicago, donc d'accord. Très musique libre aussi, improvisation et une musique très créative. Elle était, il y avait notamment des musiciens qui ont joué avec Jamie Branch, trompettiste, qui est décédé récemment. C'est un peu toute cette scène de Chicago.
0: Ok. Ben on va écouter donc précisément ce morceau qui s'appelle Decolonize the Mind. Donc, c'est un morceau de 2019, ils avaient fait un clip, justement, tu évoquais, Mathieu, les violences policières aux États-Unis, ils avaient fait un clip avec cette musique comme accompagnement, on va dire. Ils passeront le 14 octobre au Petit Faucheux. Decolonize the Mind, Amirta Kidambi.

0: Voilà, on peut citer les musiciens de cette formation, donc Elder Ones, les deux saxophonistes Matt Nelson et Alfredo Colon, et puis Lester Saint-Louis à la contrebasse et Jason Nazari à la batterie. Donc 14 octobre au Petit Faucheux, à Myrta, Kidambi et Elder Ones. On poursuit avec quelqu'un qu'on a déjà vu au Petit Faucheux, c'était il y a 2 ans je crois, James Brandon Lewis.
1: Ah oui.
0: Super grand bonhomme. Alors lui, il est quand même, enfin, il est, évidemment, il est intéressant, mais beaucoup plus que ça, quoi. C'est quelqu'un qui pourrait, je veux dire, il n'y a plus Sonny Rollins, il n'y a plus Wayne Shorter, qui pourrait être le nouveau grand ténor.
1: Le nouveau Coltrane.
0: Voilà, c'est ça. Et donc, bien rester dans ce registre-là, reconnaissable entre tous, etc. En fait, pas du tout. Il part dans plein de directions, même s'il joue en costard-cravate,
1: ouais.
0: Avec des groupes de hip-hop, de rap, de rock, et on va le voir justement accompagné d'un groupe, The Mesthetics.
1: The Mesthetics, ouais, ben voilà, donc The Mesthetics, c'est donc la rencontre de la section rythmique d'un groupe de hardcore un peu culte qui s'appelle Fugazi. Ouais. Et le guitariste Anthony Pirogue, donc voilà, qu'on constituait ce groupe, donc plutôt voilà. Post-punk rock, hardcore.
0: Ouais.
1: Et voilà, et donc, je sais pas comment ils se sont rencontrés, mais en tout cas, ils ont sorti deux albums donc, de cette rencontre avec cette formation. Donc, les Mesthetics d'un côté, et donc cette rencontre avec le saxophone néo-coltranien de James Brandon Lewis. Ouais. Et ça fait voilà, une rencontre qui est. Incandescente et qui est hyper, hyper intéressante.
0: Et alors là, par contre, ce sera au Bateau Ivre, je crois.
1: Et c'est au Bateau Ivre, ouais. Voilà, pour cette date.
0: D'accord. Donc, alors pourquoi moi je l'ai rangé un petit peu dans le protest jazz, on va dire, c'est que dans une interview à Libération qui remonte un petit peu, qui date de 2016, voilà ce que dit James Brandon Lewis. Donc, il dit: en pleine ségrégation raciale, John Coltrane, Max Roach, Albert Tyler, Charlie Mingus, Ornette Coleman ou Cissy Taylor ont fait preuve d'un courage qui m'inspire. Et il poursuit: ils utilisaient leur musique comme revendication sociale, jouaient chaque note comme si leur vie en dépendait, et aujourd'hui les choses ne sont pas si différentes. Donc il est effectivement ancré dans cette tradition là
1: hein. Bah oui, voilà, la musique de Albert Tyler, elle est aussi éminemment politique. Max Roach aussi, donc c'est un peu cet héritage là encore que James Brandon Lewis défend, et que les Mesthetics aussi par leur musique défendent aussi.
0: Alors les Mesthetics, pour préciser, hein, c'est Brendan Canty qui est le batteur, donc Joe Elali, donc contrebassiste, tu disais, l'ancienne rythmique de Fugazi, et puis Anthony Pirro, guitariste. Donc. Et donc on va écouter, alors c'est sur ça doit être leur premier album ensemble, c'est sur Impulse,
1: label
0: coltranien s'il en est.
1: Label légendaire.
0: Voilà, et ça s'appelle L'Orso, donc Mesthetics et James Brandon Lewis.

0: Voilà, cet ensemble mesthétique avec James Brandon Lewis, donc on retrouvera. C'est une collaboration Petit Faucheux
1: Bateau Ivre.
0: Ouais,
1: c'est collaboration. Ouais. Voilà, on travaille avec le Bateau Ivre et globalement, il y a pas mal de dates sur ce trimestre ou celui de le prochain trimestre. Où on multiplie les collaborations
0: avec d'autres scènes.
1: Ouais, d'autres scènes avec le Temps Machine, avec la Pléiade, avec le Théâtre Olympia.
0: C'est fonction, j'imagine, du public attendu peut-être.
1: C'est fonction du public.
0: Je veux dire, enfin, le choix des groupes.
1: Ouais, ouais.
0: Pour délocaliser,
1: oui,
0: entre guillemets.
1: Oui. Sur des dates où on peut s'attendre à remplir un peu plus que notre salle. Aussi en fonction des esthétiques. On se dit que c'est un groupe qu'on peut apprécier plus en concert debout.
0: Oui, voilà,
1: tout
0: c'est ça.
1: Donc le contexte d'écoute compte aussi, quoi. C'est pour ça qu'on va faire des choses au Bateau Ivre, on va faire des choses avec le Temps Machine.
0: Temps Machine qui peut aussi moduler son espace en fonction
1: qui a deux salles, donc qui est plutôt en configuration debout, mais qui peut aussi faire.
0: Je crois qu'il y a 2 ans aussi, il y avait eu Léon Fall,
1: qui avait été. Qu'on avait fait à Temps
0: Machine. Programmé là-bas, avec une salle debout, en fait.
1: Ouais,
0: hein.
1: Tout à fait.
0: Voire un peu séparé, mais.
1: Il y avait quelques sièges,
0: mais pas trop. Ok, merci Mathieu pour cette première partie. On va faire une deuxième partie
1: avec grand plaisir
0: de cette nouvelle saison Petit Faucheux. Donc, à la semaine prochaine.
1: À très bientôt.
0: Au revoir à toutes et à tous.

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0: Ce n'est pas la misère. Mais on commence à en avoir une vue bien dégagée.
1: Je suis prêt à accepter n'importe quel boulot, mais j'aurais besoin de temps à moi pour écrire.
2: Vous voulez un travail qui vous laisse du temps?
3: Mais vous faites ça depuis longtemps?
1: Pas vraiment.
4: Ah ouais, parce que vous avez pas trop la tête à faire ça.
0: Gare du Nord?
5: Paul, qu'est-ce que tu fais dans cette voiture?
1: Ah, je travaille.
6: Non mais je rêve. Un boulot mal payé comme un esclave.
1: Tu sais, à notre époque, il y a des esclaves très bien payés.
7: Je comprends pas pourquoi tu t'entêtes à faire ces boulots de merde.
8: Comment s'est passée cette rencontre avec Franck Courtès? Est-ce que c'est un livre que vous avez lu comme lectrice tout simplement, ou on vous a dit ce livre peut être adaptable? Comment ça s'est passé la rencontre avec À pied d'œuvre?
9: Alors oui, c'est un livre que j'ai lu dans l'idée de l'adapter, parce qu'en fait c'est ma monteuse qui me l'a conseillé en disant que ça allait me plaire et que c'était ça qu'il fallait que je fasse, parce que j'étais un peu dans une... justement perdue par rapport au film que j'étais en train d'écrire et tout. Donc je l'ai lu dans cette idée, en fait, de voir si je pouvais l'adapter. Et c'est vrai que dès que j'ai refermé le livre, je l'ai lu en une journée. J'ai tout de suite contacté Franck Courtès en lui disant « Voilà, je viens de fermer votre livre et tout ça, je sais que ça va être mon prochain film et j'aimerais vous rencontrer. » Donc je l'ai rencontré et puis il m'a dit que les droits étaient pris par un producteur. Alors ça m'a surprise parce que j'avais pas l'impression que le livre était non plus un best-seller ou quelque chose sur lequel tout le monde est sué. Et donc j'ai rencontré ce producteur, Alain Goldman, qui effectivement avait acheté les droits parce qu'il avait été très touché par ce que racontait le livre. Et on a fait le film ensemble, quoi. C'est comme ça que ça s'est passé.
10: En fait, vous faites incarner ce personnage du roman, éponyme, donc le titre de votre livre de film, par Bastien Bouillon, acteur caméléon incroyable qu'on aime énormément à chaque fois. Ce rôle de Paul, donc écrivain qui, comme dans le livre, décide de devenir écrivain, tout laisser tomber sa carrière de photographe, son statut, à la fois la notoriété, l'aspect financier tranquille, etc. J'ai pensé à une chose par rapport à vous-même, parce que vous m'avez tellement touchée en commençant, je sais que vous étiez dans des études d'architecture, vous êtes devenue comédienne, et puis après scénariste, réalisatrice, vous faites aussi de la production. Mais dans votre parcours, vous avez commencé à nous livrer l'extrême de l'intime de vous-même.
9: Oui.
10: Pour ne prendre que lui, bien sûr, votre troisième film, La guerre est déclarée. C'est
9: oui, le deuxième. Ouais.
10: C'est le deuxième, pardon, juste après La reine des pommes. Ouais. Ce film tellement au plus introspectif que vous nous livrez, qu'on a pu partager avec vous. Et là, je me dis, est-ce que c'est pas tout ce parcours, y compris ce type de film que vous avez fait pour commencer, qui vous amène aujourd'hui à être capable d'être dans une introspection d'autrui? Excusez-moi pour la complication de la formule.
9: Non, c'est très clair ce que vous dites.
10: Voilà, parce que déjà, finalement, j'ai trouvé que dans L'amour et les forêts, qui est votre précédente adaptation du livre d'Éric Reynard, il y avait aussi quelque chose de l'ordre de l'intime dans autre chose que votre vie. Est-ce que vous avez l'impression que vous pouvez réussir à faire ça comme réalisatrice?
9: Ah oui, je pense complètement, oui. C'est-à-dire qu'au départ... L'évidence était pour moi d'être au cœur de mes histoires, de partir de mon vécu pour essayer de le rendre le plus universel possible. Donc de ne pas raconter ma petite histoire personnelle, mais essayer de raconter une intimité qui puisse être partagée et ressentie par d'autres. Et c'est vraiment un travail qui m'intéresse dans les films, c'est de toucher à l'intime de tout le monde en fait. Parce que je crois qu'il n'est pas si éloigné, on n'est pas si éloigné les uns des autres... On a les mêmes émotions, on est des êtres humains, donc on connaît la tristesse, la colère, le jugement, la souffrance, l'injustice, la bataille, l'amour, le désamour. Enfin, c'est des valeurs que tout le monde traverse dans une vie, quoi. Donc c'est vrai qu'aujourd'hui, je pense que le fait de passer par des adaptations littéraires m'a permis aussi de à la fois renouveler mon écriture et en même temps peut-être même d'aller... encore plus loin dans des choses intimes, sans en être frontalement exposé.
8: C'est un livre aussi sur cette interrogation, que fait-on de sa vie? C'est très prégnant aujourd'hui. On a le sentiment qu'une génération est en marche là, dit on veut faire quelque chose de notre vie, on ne veut pas forcément gagner de l'argent.
9: Oui, alors en fait, c'est ça qui m'a vraiment touchée dans le livre et que j'ai essayé de retranscrire dans mon film, ce qui n'est pas tellement retranscrit dans le livre. En fait, dans le livre, il raconte l'ubérisation du travail et le système des plateformes, etc. Mais moi, je crois que la façon dont j'ai de l'aborder avec cette voix off qui, en fait, et le texte du livre, mais que j'ai divisé de manière à ce qu'on ne comprenne pas tout de suite que ce qu'il écrit, c'est ce qu'il est en train de vivre. Donc ça a été assez minutieux à faire pour garder les moments où il décrit le système du travail actuel avec le recul qu'il a pour la fin, quand il écrit le livre là-dessus, en fait, et pas pour le garder pour le début. Et en fait, je crois que ce qui m'intéressait, c'était évidemment à la fois de raconter qu'est-ce que c'est que la création, la difficulté de créer, en fait, que c'est à la fois une souffrance et un bonheur immense, et en même temps de raconter que ce monde dans lequel on vit, il est en perte de sens à tous les endroits du travail, en fait. Pas que à l'endroit artistique, c'est-à-dire que tout le monde est impacté par cette espèce de crise d'hypercapitalisme et d'ultralibéralisme dans laquelle on nous plonge depuis maintenant des décennies, quoi, et qui arrive à un apogée là, magnifique avec en plus l'intelligence artificielle qui va encore supprimer du travail. Enfin, on est vraiment dans une forme de rentabilité plus, qui fait que même les métiers de service, par exemple dans les aides-soignants, le milieu médical, tous les budgets sont rabotés, les gens sont moins nombreux, ils peuvent plus faire leur métier comme ils le faisaient auparavant. Il y a une dame là qui me racontait que sa fille voulait être vétérinaire parce qu'elle voulait s'occuper des bêtes, mais aujourd'hui les vétérinaires c'est devenu des espèces de machines à vacciner, s'occuper des petits toutous, enfin... Ça n'a plus beaucoup de sens non plus, quoi. Donc elle s'interrogeait là-dessus. Donc en fait, c'est vraiment quelque chose qui impacte et le journalisme et les photographes. C'est pour ça que Paul a arrêté de... Enfin, que Franck Courtès a arrêté la photographie, qui impacte le cinéma, évidemment, qui impacte... En fait, un peu tout le monde est rattrapé par ça. Donc je trouve ça beau que certains jeunes, et notamment de ceux qui font les grandes écoles, je me souviens des manifestations des élèves qui sortaient d'agro, qui disaient « Nous, on ne veut pas... servir les grosses entreprises, on veut essayer de faire quelque chose qui a du sens pour nous. » Je trouvais ça important de le dire et de le raconter, et je me rends compte que les gens sont assez d'accord avec ça, quoi, que tout le monde le remarque, en fait, et que ça fait du bien d'entendre ça.
10: C'est ce qui est l'avantage de l'image, l'adaptation que vous faites, et je souligne aussi quand même au scénario qui a eu le prix du scénario quand même, oui. Mostra de Venise, félicitations.
9: Oui, que j'ai écrit avec Gilles Marchand. Oui,
10: avec Gilles Marchand, voilà. Et Gilles Marchand qui était scénariste de La Nuit du 12,
9: oui.
10: Où il y avait également le fabuleux Bastien Bouillon. Et tout ça pour dire aussi, je venais dire juste précédemment que je sentais que votre chemin vous amenait à pouvoir entrer dans l'intime des autres. J'ai ressenti aussi qu'il y avait un entourage qui était important, parce que déjà il y avait vos deux chouchous, hein. Bastien Bouillon, il était là dès le début, oui. Vous l'avez presque lancé, oui. Virginie Ledoyen aussi, oui. Tous les deux on les a
9: oui,
10: vus.
9: Oui, Béatrice de Stahl, c'est tous les acteurs qui ont travaillé dans mes films en fait, donc j'étais ravie de les avoir comme une petite mémoire de mon travail.
10: Et pour la génération plus ancienne, on a quand même aussi l'incroyable... André Marcon et Marie Rivière, qui sont deux piliers dans notre histoire de cinéma, quoi. C'est une cinquantaine de carrières de films. Et ces comédiens-là et tout cet univers, ça aussi, est-ce que ça vous a donné de la force à faire ce film-là et dans une confiance totale? Par exemple, j'imagine que le rôle d'éditrice de Virginie Ledoyen, en qui on sent qu'elle est quand même une béquille d'une immense confiance. Cette confiance-là, vous aussi, vous deviez peut-être avoir besoin de la sentir.
9: Oui, bien sûr. Bah, c'est-à-dire que parfois, les rapports avec les acteurs sont compliqués. Donc, c'est sûr que de travailler avec des gens avec qui on a aimé travailler, avec qui c'est simple, c'est un atout sur un film. Pour l'instant, c'est vrai que moi, je me sens pas forcément le besoin de diriger des grandes stars. Je l'ai fait, bien sûr, avec Virginie Efira et Melville Poupeau. Mais c'est un travail qui est aussi différent. Des rapports qui sont différents. Moi, je pense que les films ne sont pas des recettes. Chaque film a son ADN et il faut trouver la bonne équation pour le film qu'on fait. Donc, sur ce film-là, en tout cas, c'était ça qui me paraissait le plus cohérent.
8: Il y a plein de moments assez drôles, de moments clin d'œil. Éric Reinhardt,
9: oui.
8: Qui joue dans le film et qui fait partie de ces gens désagréables qui vérifient le travail des pauvres. Vous avez réussi à le convaincre rapidement,
9: oui.
8: Parce que ça dit quelque chose de la littérature aussi, c'est-à-dire que c'est quelqu'un qui a beaucoup de succès sur le plan littéraire et qui n'a peut-être pas connu ce que connaît le personnage principal, et Courtès. Mais...
9: Oh ben, je pense que oui, parce que Éric Reinhart, contrairement aux apparences, est un petit gars de Clichy-sous-Bois. Enfin, non, au contraire, je pense qu'il sait très bien, il a très bien connu ça. Et aujourd'hui, c'est un auteur, effectivement, qui vend beaucoup de livres et qui, à juste titre, on dit qu'il compte et qu'il a du succès. Mais c'est quelqu'un qui a beaucoup d'humour et qui est très intelligent et qui aime énormément le cinéma. Et notamment le mien, puisqu'on s'était rencontrés sur La Reine des Pommes. On était dans un jury ensemble et il avait vu La Reine des Pommes au cinéma. Donc j'étais contente de rencontrer un spectateur qui avait vu La Reine des Pommes. Et puis il m'avait félicité pour le film, donc j'étais encore plus contente. Et on est devenus un peu amis, comme ça on s'est souvent croisés. Ça faisait un moment que je voulais d'ailleurs adapter L'Amour et les Forêts. Donc ça a créé des liens d'amitié. Et c'est vrai que quand je lui ai proposé de jouer le client maniaque, il a beaucoup rigolé, il a lu le scénario qu'il trouvait super, et puis c'est même lui qui m'a dit « ce serait bien qu'il soit habillé tout en survêtement, Lacoste, impeccable », je dirais, c'est une très bonne idée. Il n'a pas été très difficile à convaincre, et il a été excellent d'ailleurs.
8: Excellent, et celui chez qui on vient couper du buis, on pourrait penser à Marc Lévy.
9: Oui, complètement, c'est Christopher Thompson, donc lui c'est vraiment l'auteur, alors, il écrit, donc on se dit, alors lui c'est vraiment l'auteur populaire, okay, parce que ça le déprime et tout ça, et d'ailleurs on ne le juge pas, c'est comme ça, lui son problème à l'instant T, c'est que les buis, cette vision, il ne la supporte plus. Quoi.
8: C'est important ce que vous dites, vous ne jugez pas, c'est vrai non. Que c'est terrible de voir cette image de ce garçon qui a beaucoup de talent, qui regarde cet auteur, se moque complètement de son travail, mais en même temps chacun dans son monde, et vous ne jugez pas.
9: Ben non, parce qu'en fait c'est le principe, c'est-à-dire que Paul... Lui, il vient travailler chez des gens et il débarque chez eux à un moment donné et leur vie escalée quand il les rencontre. Donc, il y a ce type-là qui a ses problèmes avec ses buis. On n'en sait pas plus, mais ça raconte quelque chose de sa vie, de son rapport à la nature, à son appartement, j'en sais rien. Et puis, sinon, il débarque chez un couple... qui ont des problèmes d'argent, qui en même temps, il y a des problèmes de tension parce que lui vient de se faire opérer. Enfin, à chaque fois, c'est des situations complètement uniques et que tout le monde peut traverser, quoi. Ceux qui font la fête, la solitude de la femme à la valise. Enfin, à chaque fois, il est comme ça plongé dans une bribe de vie des gens. Et donc, on ne les juge absolument pas puisque c'est vraiment le grand rendez-vous citoyen. C'est-à-dire que j'imagine que c'est comme ça, quoi.
10: Il y a deux choses fondamentales qui sont ressorties à mon sens. D'une part, il va sur Jobbing, une appli téléphone, et il trouve, c'est lui-même qui cherche des petits boulots. Comme vous dites, il rencontre un peu tout le monde, des inconnus tous les jours, aller un peu partout et à la sueur de son front, essayer de gagner un peu de rond. Première chose, hein, il en tire quelque chose puisqu'il va observer, noter. C'est le boulot de l'écrivain, c'est ça qui est passionnant, c'est observer les gens, les petits détails du quotidien.
9: Oui, mais c'est pas qu'il va en faire un livre. Il le fait presque pour
10: une machine d'entraînement un peu.
9: Non, même pas. Je crois qu'il le fait pour y trouver de l'intérêt. C'est-à-dire que je pense qu'il le fait presque comme un petit geste de survie. C'est-à-dire que c'est ce qui lui permet de le faire peut-être. Il se dit c'est ça que j'en retiens.
10: André Marcon qui joue le père. Parce que quand il lui parle très frontalement, très durement, et qu'à un moment il lui explique clairement « j'ai peur que tu sois un clochard », etc. Et ça, on sent que nombreux doivent être les gens, même intermittents du spectacle, musiciens d'autres professions, même qu'écrivains, qui doivent traverser ce côté jugement social compliqué. Vous êtes dans une misère, vous y êtes mis, mais bon, il faut... Les gens comprennent toujours peut-être pas vraiment ce que c'est que de travailler de l'intermittence.
9: Mais vous savez, en fait, c'est terrible parce que même par rapport au métier de cinéaste, c'est-à-dire qu'il y a plein de cinéastes, que moi j'ai grandi avec leurs films et tout ça. Je ne sais pas ce qu'ils font aujourd'hui, de quoi ils vivent, s'ils n'ont pas été un peu malins. Et en général, les artistes ne sont pas non plus des gens qui sont très portés sur l'argent. Ben, je pense qu'il y en a qui vivent de façon très compliquée. Quoi. Par exemple, Jean-Pierre Léaud, je crois que Jean-Pierre Léaud, il n'a pas énormément d'argent et qu'il vit de façon que les gens l'aident, vraiment.
10: Mais votre film montre le côté, faut savoir gérer sa vie. Et puis,
9: oui, et puis c'est vraiment la précarité des artistes, c'est-à-dire que les artistes n'ont pas de statut. Alors nous, on s'accroche à notre statut d'intermittent, le spectacle vivant, le cinéma, mais les gens qui sont artistes, qui dessinent, qui sont peintres et tout ça, ou qui sont écrivains, ils n'ont aucun statut. Ils n'ont rien, ils cotisent nulle part. Enfin, je ne sais pas comment ils feront plus tard, quoi. Mais moi, je connais beaucoup, beaucoup d'artistes qui ne vivent que des aides sociales et de la chance d'avoir peut-être un HLM ou quelque chose, un loyer, et qui vivent comme Paul Marquet. Mais j'en connais plein. C'est pas du tout une plaisanterie. Et alors après, on peut les juger, se dire que c'est pas un métier d'être artiste, etc. Ben si, en fait, c'est un métier d'écrire, c'est un métier, pas un passe-temps.
8: Et c'est essentiel. Il y a cette phrase très forte, Paul, t'es pas un vrai pauvre. Oui. Comme s'il y avait une espèce de définition de ce qu'est vraiment la pauvreté.
9: Oui, parce qu'en fait, ça, c'était aussi le défi du film. C'est-à-dire qu'on ne comprenne pas forcément le choix de Paul, mais que petite... Moi, je voulais qu'à la fin, on ait un peu envie d'être comme lui. C'est-à-dire, de, bah, nous aussi, de donner du sens à notre vie, quoi. Alors après, il y a des gens, et je ne juge pas du tout, mais il y a des gens qui trouvent du sens dans leur vie à être puissants, à avoir de l'argent et tout ça. Et c'est très bien. Il se trouve que Paul, lui, ce qui est important pour lui, c'est d'écrire. Et sa sœur ne le comprend pas et elle l'agresse d'ailleurs en lui disant « t'es pas un vrai pauvre ». Et il a toute cette discussion avec elle où il lui dit « mais c'est quoi en fait pour toi un vrai pauvre ? Tu penses que c'est ceux que tu connais là où tu pars en vacances quoi ?» C'est-à-dire les gens qui vivent dans les pays, qui habitent dans des bidonvilles, qui sont... Alors il y a toujours plus pauvres. Enfin, et le comparatif de la pauvreté, c'est intéressant. Et quand il lui dit « il y a 10 millions de pauvres en France », ben oui, il y a 10 millions de pauvres. C'est pas en ça que ils sont moins pauvres que les autres.
8: Ce qui est intéressant aussi, c'est de voir comment on glisse dans la précarité.
9: Oui, parce qu'en fait, ça va vite. C'est-à-dire qu'il le dit, lui, il dit cette formule qui est très belle quand il dit « et c'est au moment où je n'ai plus d'économie que je me rends compte que je ne peux pas vivre de mon métier d'écrivain ». Et quand on n'a plus d'économie, ben, à un moment donné, on a quand même encore des dépenses. Donc lui, il se délaisse de tout ce qu'il peut. Donc il change d'appartement, il ne garde pas l'appartement, il réduit, la première chose c'est réduire les dépenses, puis au bout d'un moment, quand on est pauvre, ben, on vit avec ce qu'on a, c'est-à-dire pas grand-chose. Et on ne peut pas faire de découvert, et on peut pas... Les pauvres ne sont jamais à découvert. Hein. Les pauvres, ils vivent avec leur budget
10: au centime près.
9: Et ils ne sont pas à découvert, parce que sinon ils ne peuvent pas remonter la pente.
8: On trouve toujours quelque chose à sacrifier quand on est pauvre.
9: Ben oui.
10: Et il y a des petites évocations dans le film. Enfin, il y en a deux importantes. Et juste avant d'y venir rapidement, bon, en tout cas musicalement, de temps en temps, vous nous avez mis un petit Joe le taxi d'Alessa Paradis ou Full Sentimental d'Alain Souchon. Autour de tout ça, ben, on a aussi du Schubert. Et puis on a, que je ne me trompe pas, la musique du film qui est de...
9: Jean-Claude Bernard.
10: Voilà, Jean-Claude Bernard.
3: Écoute, Paul, tes livres ont un vrai succès d'estime. Mais on ne va pas se mentir, les ventes sont décevantes. Moi, aujourd'hui, j'attends de toi ton grand roman.
11: Et tes enfants, ça va ? Ça te dérange pas qu'ils partent si loin ?
1: Ce n'est pas la misère. Mais on commence à en avoir une vue bien dégagée. Je suis prêt à accepter n'importe quel boulot, mais j'aurais besoin de temps à moi pour écrire.
2: Vous voulez un travail qui vous laisse du temps ?
12: Mais vous faites ça depuis longtemps ?
1: Pas vraiment.
4: Ah ouais, parce que vous avez pas trop la tête à faire ça.
1: Gare du Nord ?
5: Paul, qu'est-ce que tu fais dans cette voiture ?
1: Ah, je travaille.
6: Non mais je rêve. Un boulot mal payé comme un esclave.
1: Tu sais, à notre époque, il y a des esclaves très bien payés.
7: Je comprends pas pourquoi tu t'entêtes à faire ces boulots de merde.
1: C'est peut-être le prix de ma liberté. C'est au moment où j'ai épuisé mes économies, sans espoir immédiat de les renouveler, que j'ai pris conscience que je devenais pauvre.
6: Paul, t'es pas un vrai pauvre.
7: Pourquoi t'écrirais pas un truc qui marche ?
13: C'est votre métier, le bricolage ?
7: T'es complètement taré.
4: J'ai une bémol. Vous avez pas trop la tête à faire ça.
6: N'importe quoi d'autre.
13: Espoir. Comment t'en es arrivé là ?
7: J'ai pas envie que tu finisses à la rue, comme un clochard.
1: Du moment que j'écris.
10: Et puis, donc, deux évocations. À un moment, on voit une affiche du film La science des rêves.
9: Oui.
10: Pourquoi ?
9: Ah, parce que c'est un film de Michel Gondry.
10: Oui, Gondry.
9: Et avec Michel Gondry, mon compagnon. Donc du coup, ça me faisait plaisir de lui faire un clin d'œil. Et puis parce que je considère que c'est un artiste, un grand artiste.
10: Qui fait du bien, qui fait du baume au cœur, qui donne du peps, qui fait rêver.
9: Complètement.
10: Hein, complètement. Et à la fin, dédicace à mon père.
9: Oui, parce que mon père est mort l'année d'avant où je tournais le film. C'était important pour moi de lui dédier le film parce qu'il vient, lui, d'une famille d'artistes. Son père était sculpteur et peintre et son grand-père aussi. Il a grandi dans la pauvreté et c'était très compliqué pour lui de comprendre et d'accepter que j'arrête mes études. Et on a eu des rapports un peu conflictuels autour de ça. Il doit être très fier de tout ce qui se passe autour du film aujourd'hui. Et puis, il était très fier de mon travail, d'une manière générale. Mais voilà, c'est pour ça aussi que je lui ai dédié le film.
8: D'accord. Il y a quelque chose de très réconfortant dans ce film. Cette phrase formidable, les écrivains sont inaccessibles au découragement.
9: Oui.
8: Et les cinéastes.
9: Oui, c'est vraiment une... Bah oui, les écrivains, les cinéastes, les acteurs, ils sont inaccessibles au découragement. Et c'est ce qui fait qu'on accepte des choses peut-être qu'on ne devrait pas accepter, notamment financièrement. C'est-à-dire que moi, je trouve vraiment très, très violent la façon dont sont traités les auteurs. Et même dans le cinéma, et les auteurs de séries, tout ça, qui acceptent plein de boulot, parce qu'en fait, ils sont payés un peu au lance-pierre. Les auteurs de livres, qui sont payés avec des avaloirs, qui sont en fait des avances sur les recettes. Enfin, il n'y a pas de statut pour eux, quoi, et c'est quand même un vrai problème.
8: Comment est accueilli ce film ? Est-ce que vous sentez qu'il se passe quelque chose autour du film ? Parce qu'on a le sentiment, finalement, qu'il suffit de le voir pour que le bouche-à-oreille soit bon, pour que ce film marche. Les gens ont envie de voir ça.
9: C'est-à-dire que d'abord, le film, il a un distributeur qui est un distributeur indépendant, qui s'appelle Diafana, qui est un très grand distributeur, Michel Saint-Jean et toute son équipe, et qui distribue les films avec intelligence. C'est-à-dire que ça ne servira à rien d'inonder à pied d'œuvre dans toutes les salles de France. Donc le film va avoir une sortie, une grande sortie, mais ça reste un film d'art et d'essai. On essaye de le mettre aux endroits les plus utiles et les plus efficaces. Ça ne sert à rien de mettre le film dans un CGR. C'est-à-dire qu'il vaut mieux avoir un nombre de salles correctes avec beaucoup de gens qui vont voir le film pour que la deuxième semaine, tout le monde a envie d'avoir le film, plutôt que d'avoir plein de salles où parfois on ne fait pas beaucoup de monde et du coup les gens virent le film. Et, il vaut mieux avoir une meilleure moyenne par copie. Donc... J'ai confiance dans le travail de Diafana et puis je pense que le film peut trouver son public. Et puis ce qui se passe avec les avant-premières est quand même assez inattendu, donc ils s'en rendent compte aussi. Donc peut-être qu'ils vont pousser un peu plus que ce qu'ils avaient prévu, je ne sais pas. Mais en tout cas, on travaille en bonne intelligence et j'espère en tout cas que les gens iront voir le film le 4 février. Dès la première semaine, pour que le film reste dès le lundi, quoi. Parce que c'est ça la jungle aussi, c'est que les exploitants, ce qu'ils regardent, c'est les chiffres, et si les chiffres sont pas bons, ben ils laissent pas de chance, quoi.
10: On sait votre engagement, toute cette passion que vous avez dans le cinéma, vous êtes aussi dans la part importante de l'équité avec voilà, le travail des femmes et des hommes au cinéma. Parce que dans tout votre discours, déjà, ça ressemble beaucoup à votre film à pied d'œuvre, là, parce que vous en parlez avec beaucoup de sincérité, de sobriété. Tout le monde vous connaît, il y a des films sur Valérie Donzelli, il y a des films qui viennent en tête tout de suite. Mais j'aimerais bien situer quand même que c'est assez particulier. Vous avez quand même commencé, si on va dire à peu près il y a 20 ans, si on compte en termes de réalisation.
9: C'est 18 ans.
10: Ouais, mais
9: parce
10: si on compte
9: que c'est
10: les courts-métrages, parce que vous avez fait 4 courts-métrages.
9: Ben non, en fait, j'en ai fait que 2. Et vraiment, je sais exactement quand est-ce que j'ai commencé à faire des films, puisque ma fille a 18 ans. Ouais. Et en fait, il y a un documentaire et un film pour la troisième scène. Donc en fait, j'ai commencé à faire des films il y a exactement 18 ans, puisque j'ai commencé et j'étais enceinte de ma fille.
10: Et au moment...
9: Et c'était Il fait beau dans la plus belle ville du monde.
10: Vous faites partie dans notre cinéma.
9: Oui, c'est vrai.
10: D'une place très privilégiée, très forte, d'être scénariste, réalisatrice, actrice en même temps, d'avoir
9: depuis
10: autant
9: tout
10: de parcours.
9: Ce temps. Oui.
10: Je me permets de citer très rapidement juste eux, parce qu'il y en a tellement. Mais Anne Fontaine, Joachim Lafosse, Audrey Diwan, Antoine Barraud, Cédric Kahn, Sophie Filière, Grégory Maille, Peter de Runzis, et j'en passe.
9: Bah, surtout Sandrine Vessé, qui m'a donné mon premier grand rôle au cinéma.
10: Exactement, qui s'appelait Martha.
9: Martha. Qui avait réalisé Y aura-t-il de Neige à Noël, un film magnifique.
10: Et en fait, et en plus, il y a tout un éclectisme, vous connaissez énormément de monde. Donc, j'ai une chance pour de vous recevoir. Honnêtement,
9: c'est gentil,
10: un grand plaisir,
9: merci.
10: Parce que quand vous nous parlez de votre regard sur le. Pas seulement vous. Enfin, cette générosité de nous parler de l'ensemble du cinéma, tout ce que vous faites. Eh bien, moi, ça me donne envie de boire vos paroles avec beaucoup de grande crédibilité dans tout ça. Je trouve que c'est ce qui transpire aussi dans votre cinéma. Continuez comme ça parce que ça nous apporte.
9: Merci de partager ce moment. Merci à vous, les journalistes, de vous intéresser au cinéma, d'en parler, d'en faire aussi la promotion parce que c'est important.
10: Est-ce que je peux me permettre un dernier petit détail à transmettre à Bastien Vouillon?
9: Oui.
10: Si vous voulez bien, je considère vraiment, et vous allez dire, moi, fait trop flatterie, elle le fait exprès, je considère que c'est le meilleur acteur français de cette génération.
9: Ah ben, je lui dirais.
10: Un petit peu à touche-touche avec Benjamin Laverne et d'autres, mais bon, voilà, je trouve que Bastien Vouillon, qu'est-ce qu'il a de particulier? J'ai envie que vous lui disiez vraiment de ma part. C'est quelqu'un qui est alors déjà, cette année prolifique de 2024-2025 à maintenant, là, ça n'arrête pas, on le voit de toutes parts, que ce soit Monte Cristo, Partir un jour, léger, tout à coup là, il était blond, il était tout doux, tout gentil.
9: C'était Ryan Gosling là.
10: Ouais, tout à coup il faisait le parfait connard, le salaud, après il joue le flic, il joue... Alors c'est un caméléon, et il y a un truc que j'ai trouvé saisissant. À chaque film, il a une très discrètement, mais je le vois bien, une toute nouvelle petite coiffure,
9: ouais,
10: une petite boucle d'oreille en plus, la paire de lunettes différentes, mais des petits accessoires finalement. J'ai l'impression qu'ils sont cherchés comme ça pour le personnage, mais chaque fois, on ne se rend pas bien compte tout de suite, mais on se dit, mais si. En plus, je trouve, à chaque fois qu'il incarne un rôle, physiquement, il s'est transformé.
9: Il devient le personnage. Non, mais c'est vrai que c'est un acteur incroyable. Il disparaît derrière les rôles, quoi.
10: Ouais, et je me rappellerai toute ma vie la séquence où il avait reçu le meilleur espoir, alors qu'il avait déjà tellement de carrière derrière lui, pour le rôle justement dans le film de Dominique Moll, La Nuit du 12, où il disait « Oui, merci pour l'espoir ». Enfin bref, il est formidable, vraiment.
9: Et puis c'est humainement quelqu'un d'extraordinaire, donc c'est chouette.
10: Son papa est originaire
9: de
10: Tours.
9: Oui, son père s'est occupé du
14: centre dramatique régional de
9: Tours pendant longtemps.
8: Peut-être une dernière question, si vous voulez bien. Le père lui dit « T'es passé à la radio, t'es passé à la télé, tu vois bien que ça sert à rien ». Est-ce qu'aujourd'hui, les choses ont changé aussi de ce point de vue et que finalement, peut-être, il faut aller mouiller la chemise et vendre auprès du public, comme vous le faites en tournée? Est-ce que là aussi, il y a quelque chose qui a changé?
9: Ah, c'est intéressant. Le père, il dit ça aussi parce qu'il dit « t'as fait tout ce qu'on pouvait faire, quoi, la radio, puis tu vois bien que ça marche pas ». En fait. Mais ça, c'est très violent parce que les gens ne comprennent pas que la reconnaissance, elle met du temps à venir aussi. Et puis parfois, il y a des gens qui ont une reconnaissance fulgurante et puis 5 ans après, on n'en entend plus parler. Donc c'est quelque chose qui est compliqué et c'est des métiers dans lesquels il faut être insubmersible. C'est-à-dire il faut tenir parce qu'on a des moments de creux, on a des moments où on est mis en haut, puis après en bas. Puis c'est moins facile parce qu'on a enchaîné 2-3 choses qui n'ont pas marché. Et ça, c'est pour tout le monde pareil, quoi. Donc, c'est très difficile de garder son cap. Et aujourd'hui, c'est encore différent parce que les médias ont tellement évolué, quoi, avec les réseaux sociaux, avec YouTube, avec les gens gagnent de l'argent en faisant, être influenceur ou je sais pas quoi. Enfin, moi, j'y comprends rien. Mais c'est vrai que c'est bizarre parce que ce qui est fou, c'est que tout le monde s'y plie, quoi. Et encore une fois, je juge absolument pas. C'est de nouvelles générations, etc. Mais c'est dingue de se dire que il y a autant de pouvoir et dans quelque chose qui est aussi inexistant que les réseaux sociaux. C'est-à-dire que si demain il y a une ça pète chez Meta, je sais pas quoi, là, que tout ça explose. Qu'est-ce qu'ils vont faire, en fait
10: ça me fait penser que ce que vous
9: ils seront quoi, ces gens? Ils seront rien.
10: Quand vous dites que l'écrivain...
9: Ça ne marche que sur le virtuel. Enfin, ça n'existe pas, en fait.
10: En fait, la différence, et quand vous disiez tout à l'heure, l'écrivain ne lâche pas, ou... En fait, tout grand artiste, ce qu'il ne lâche jamais, c'est qu'il a quelque chose à dire.
9: Évidemment, c'est l'essentiel de l'artiste, c'est qu'il a quelque chose à raconter. Que ce soit dans la peinture, que ce soit dans... Quand on n'a rien à raconter, on ne produit rien. Mais d'ailleurs, ce dont on parle, là, on parle pas d'artistes, on parle de gens qui sont entre le média et, et la mode. Enfin, je sais pas trop comment ça s'appelle, des influenceurs, donc des gens qui influencent. Je sais pas comment le définir. C'est tellement particulier de cette époque que je sais même pas comment on a pu imaginer un jour que ça existerait. C'est étrange.
10: C'est une sorte de vitrine de consommation rapide.
9: Oui, c'est entre le télécrochet. Enfin, je sais pas trop. Mais d'ailleurs, c'est intéressant parce que la vidéo est quelque chose. Par exemple, les musiciens et les musiciennes, les chanteurs et les chanteuses, aujourd'hui, ce qui fait qu'ils vendent des disques, c'est les vidéos. C'est les réseaux. C'est-à-dire qu'ils sont tout le temps en train de se filmer, en train de... Alors qu'avant, c'était pas... Quand on était... musiciens, chanteurs, chanteuses, et ça, on faisait ces musiques, mais on n'était pas tout le temps...
10: On frappait à la maison de disques.
9: On faisait des clips et tout ça, mais on n'était pas sans arrêt en train de se montrer, en train de faire je sais pas quoi. Maintenant, c'est devenu ça, quoi. Et c'est ce qui fait qu'ils sont populaires.
10: Et valorisons la création avec le temps qui lui incombe.
9: C'est pas facile, cette question d'égo trip et tout ça, puis c'est... Enfin, je vois, moi-même, j'ai Instagram et tout, c'est le seul truc que j'ai, d'ailleurs, c'est Instagram, parce que c'est le reste... Et je suis pas hyper forte pour faire des stories, des trucs, ça me prend trop de temps, enfin... Donc, je sais reposter les trucs et tout ça, mais c'est vrai que je regarde... Là, je suis en promo, donc j'active un peu plus les choses et tout ça, aussi pour faire partager avec les gens, puis parce que les gens, ils communiquent avec moi là-dessus et tout ça. Mais c'est après un temps fou, et puis c'est bizarre, parce qu'on est un peu, on devient très vite addict, on est là, ça et prend trop de place, en fait.
10: Bon, on a la chance de vous avoir de visu en vrai.
9: En vrai.
10: Mieux. Merci Valérie.

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